0: dizaine d'années autour de poudre d'acier qui tient par aimantation, qui est à la fois très présent dans ce noir et blanc intense, mais néanmoins, derrière la vitre qui protège le dessin, la poudre d'acier, on passe la main dessus, tout s'efface. Donc c'est à la fois très, très présent, mais il y a une forme de fragilité aussi dans la façon de manifester le dessin. Donc à l'origine, c'est ce dessin... Je pense que Nicolas, à l'origine, se demandait vraiment, au fond, comment en tant qu'enfant d'ouvrier, peut être légitime à arriver dans le monde du dessin contemporain. Et je crois qu'au départ, il y avait un voisin qui était réparateur de tronçonneuses, qui réparait des... Mais c'est intéressant, qui réparait des... qui limait, vous savez, il réparait des chaînes de tronçonneuses. Et donc il avait de la limaille d'acier. C'est comme ça que Nicolas a récupéré la matière au départ, et qu'il s'est essayé à cette technique comme ça. Que dans tout le travail de Nicolas, toujours est présent l'outil, le geste de l'ouvrier, ou de l'artisan, on pourrait dire. C'est pour ça qu'il va se servir du béton, c'est pour ça qu'il va utiliser souvent une meuleuse ou une scie circulaire pour réaliser des pièces, etc. Toujours, voilà, c'est la manière de faire, on va dire, qui vient en dehors de l'art, qu'il ramène dans l'art contemporain pour faire ses pièces.
1: Nicolas Dauban.
2: J'aime le milieu d'où je viens, j'aime comment... Mes parents m'ont élevé, et donc du coup c'est vrai que dans le milieu de l'art il y a d'autres valeurs, un autre rapport à la réalité, aux relations aux autres, à l'argent, et évidemment que je me pose des questions, c'est-à-dire quand j'avance dans ce milieu-là qui est le monde ouvrier, qui est le milieu de l'art, justement, si vous voulez, on essaye surtout de s'entourer de personnes qui sont agréables, qui ont envie de travailler avec vous... c'est surtout ça, quoi. Il y a une espèce de compagnonnage qui est recherché, plus qu'autre chose, ouais.
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3: Bah alors à mardi, Hervé.
2: À mardi, Dorothée. Bonjour, Dorothée.
3: Bonjour, Hervé.
2: Vous allez bien ?
3: Oui, Hervé, je vais très bien. Et vous-même ?
2: Très, très, très, très bien. Alors, dites-moi, de quoi allez-vous nous parler aujourd'hui ?
3: Aujourd'hui, je voudrais faire un petit récapitulatif sur tous les apports que l'on peut faire au jardin pour avoir une terre riche, un sol en bonne santé et par conséquent des plantes qui pousseront de manière saine avec un bon rythme de production de fleurs, de fruits, si c'est le cas. Voilà, parce qu'il peut y avoir un amalgame en fait avec tout ce qu'on peut apporter au jardin. En gros, il y a trois types de choses qu'on peut apporter. Il y a le paillage, il y a le compost et puis il y a les engrais organiques. Voilà, je ne vais pas vous parler d'engrais chimiques parce que je ne suis pas du tout pour l'utilisation de la chimie dans les jardins, comme vous avez pu le comprendre, les engrais de synthèse.
2: Les engrais de synthèse, oui.
3: Voilà, ce n'est pas mon truc, donc les engrais organiques. Voilà, donc je voudrais bien préciser en fait l'usage et les différences qui existent entre ces trois apports-là, qui sont en fait très différents et assez complémentaires les uns des autres.
2: Si je peux me permettre, Dorothée, sur les engrais, il y en a qui sont pas forcément de synthèse, mais qu'on peut quand même acheter chez les pépiniéristes et les magasins de jardinage.
3: Voilà, ce sont les engrais organiques. Alors en fait, ce qui distingue un engrais organique d'un engrais chimique, c'est tout simplement que l'engrais organique, il vient du monde vivant. C'est-à-dire que c'est un produit qui résulte de la décomposition d'une matière végétale ou animale.
2: Ah, comme les engrais d'algues.
3: Exactement, donc ça va comprendre tous les purins. Les purins qui viennent de la décomposition de végétaux, ou alors effectivement une décomposition de matière animale. Donc ça peut être de la poudre d'os, ça peut être du sang séché, ça peut être. Vous avez évoqué quoi, vous ?
2: Les algues.
3: Oui, les algues, tout à fait. Les algues, ça peut être le guano, mais ça peut être aussi les déjections de poules, ces choses-là. Voilà, une fois qu'elles ont été un petit peu maturées.
2: Eh bien, je vous écoute alors.
3: Voilà, donc on va commencer par le paillage. Alors, le paillage, c'est quelque chose qu'on va mettre à la surface du sol. Il peut y avoir du foin, il peut y avoir de la paille, bien sûr, mais ça peut être aussi des feuilles mortes, de la tonte, du broyat. Donc, il faut savoir que le rôle du paillage, ça va être essentiellement de nourrir le sol. Ça va être un amendement. Le paillage, il ne va pas directement nourrir la plante. Il va y avoir dans le paillage, ça va être un apport de carbone, un apport d'azote et un apport de sels minéraux. Mais les minéraux, ils vont être très très peu concentrés. Pour concentrer les minéraux dans un apport de jardin, il faut que toute la matière organique ait été minéralisée. Et en fait, la part carbone diminue énormément. Et là, il y a une forte concentration en sels minéraux. Donc dans le paillage, il y a très faible concentration de minéraux. Pour vous donner un exemple, si vous mettez 10 à 20 cm de paillage, ça équivaut à 2 cm de compost en concentration minérale et à une poignée d'engrais, pour avoir un ordre d'idée.
2: Ah oui, on n'est pas du tout sur les mêmes volumes.
3: Voilà, c'est pour ça qu'en fait, les différents apports, ils sont complémentaires. Alors, le paillage, il va mettre du temps à se décomposer. Ça va passer de quelques semaines pour la tonte à plusieurs mois pour le foin ou la paille et 1 voire 2 ans pour du paillage plus rigide. Mais l'avantage du paillage, c'est qu'il va préserver l'humidité du sol, il va améliorer sa structure et surtout, il va nourrir la vie du sol. Pourquoi ? Bah parce qu'en fait, le paillage, il va être décomposé par les vers de terre, par toutes les petites bêtes qui décomposent le sol.
2: Les petits cloportes.
3: Voilà, exactement. Et qui sont hyper utiles pour la structure du sol. Voilà, donc il faut penser paillage. On l'utilise quand on a déjà en fait un bon sol. hein, parce que ça va être une action, l'action va être lente, l'action va être sur du long terme. Quand on a déjà un bon sol grouillant, vivant, ben, ça va permettre de garder cette qualité du sol. Voilà, donc ça c'est le paillage. Le deuxième, c'est le compost. Alors le compost, ça peut être soit du compost maison que vous avez fait en mettant au fond de votre jardin vos déchets alimentaires, vos tombes de gazon, un peu de broyat, un peu de feuilles, voilà, en équilibrant bien. J'avais déjà fait un podcast sur le sujet en équilibrant bien ce qu'on appelle les matières brunes et les matières vertes pour avoir un bon équilibre carbone-azote. Il faut savoir que pour avoir un bon compost, il y a 9-12 mois. Hein, il est bien votre compost quand ça a pris l'aspect d'une terre de couleur brune foncée, voire noire. Et vous savez qu'il est prêt quand c'est un peu grumeleux, c'est très agréable, c'est presque c'est l'humus de nos forêts en fait. Hein. Vous savez qu'il est prêt quand on ne distingue quasiment plus les matières organiques. Il pourra rester un petit peu de coquilles d'œufs, quelques bouts de bois, les noyaux, mais c'est tout. Sinon, on ne voit plus. On ne voit plus les fibres végétales. Tout ça, c'est décomposé.
2: Très bien.
3: Donc, comme il y a eu cette décomposition, il va y avoir, par rapport au paillage, une concentration un peu plus forte en minéraux. La matière s'est déjà bien minéralisée. Ça va davantage nourrir les cultures. Ça va être aussi bon pour le sol, mais il va déjà y avoir une fonction nutrition qui est importante. Donc ça va être très bien pour les cultures, nos cultures d'été qui sont gourmandes. Hein. Donc là, on peut mettre on met une poignée dans le trou de plantation quand on va mettre nos pieds de tomates, par exemple. Il faut à peu près 2-3 kilos, on va dire, de compost par mètre carré de surface. Voilà.
2: Ok, et on peut mettre le compost et après le paillage.
3: Ah oui, tout à fait, on peut mettre le compost et après le paillage. Donc le compost, c'est soit votre compost maison, il y a aussi les déchetteries. Il y a des plateformes sur les déchetteries où on vient chercher gratuitement son compost. Sinon, il y a du compost de fumier qu'on achète en jardinerie ou dans les centres équestres. Donc ça va déjà être de la paille mélangée au fumier et qui a déjà été un petit peu décomposé aussi.
2: Oui, parce que sinon, ça peut brûler, je crois.
3: Oui, il faut bien penser que la décomposition dans le compost, elle doit déjà avoir eu lieu. Hein. Il faut, sinon, si on en met trop, effectivement, ça va brûler les jeunes plants. Et puis, on passe au troisième. Alors, le troisième, c'est l'engrais organique. Donc, on l'a évoqué déjà au début. Donc là, la matière est très, très, très décomposée. Il y a une forte concentration en minéraux. Et alors là, il faut faire attention parce que, en fait, chaque engrais est très concentré, mais va avoir une spécificité. Alors, les trois engrais qui existent, les sels minéraux qui sont utilisés dans l'agriculture, c'est l'azote. Son signe chimique, c'est le N, le phosphore, c'est le P, et le potassium, c'est le K. Donc, ce sont les fameux engrais NPK.
2: Le NPK, oui.
3: Ouais. Quand on achète des engrais chimiques, il y a toujours les trois chiffres, les uns après, à la suite des autres, dans ce sens-là, NPK, donc azote, phosphore, potassium.
2: Et ils donnent les concentrations ?
3: Alors, il donne par exemple, vous avez des engrais qui seraient équilibrés, vous avez 10, 12, 8, par exemple. Les chiffres sont à peu près équilibrés. Si vous avez des engrais plus riches en azote, vous aurez 20, et puis après 4, 3. C'est plus une proportion, en fait. Vous voyez ?
2: Okay.
3: Voilà. Quand on incorpore des engrais minéraux, il faut bien savoir qu'est-ce qu'on a envie de faire, en fait. Par exemple, si vous mettez un engrais qui est très riche en azote, il faut savoir que l'azote va développer toute la partie verte de la plante.
2: Ah oui, je me souviens, vous aviez fait un podcast sur les orties. Vous avez dit quand il y avait des orties sur un terrain, c'est que souvent il y avait beaucoup d'azote.
3: Oui, exactement. Et effectivement, le purin d'ortie, qui est un engrais organique qu'on peut utiliser, est un purin extrêmement riche en azote. Et si vous mettez, par exemple, si vous avez vos plantes tomates qui sont déjà bien développés et vous vous dites « Oh, je vais lui mettre un peu d'azote, ça va encore le booster », eh bien, très, très, très mauvaise idée, parce que la plante, elle va faire des feuilles, et elle ne fera pas de fruits. Voilà.
2: Donc, c'est bon à savoir, ça.
3: Voilà, il faut savoir que l'engrais a vraiment une action spécifique. Donc, moi, ce que j'aime bien faire, en fait, c'est le travailler en amont. Alors déjà, utiliser ces trois types d'apports, les trois sont complémentaires parce que certains vont nourrir la plante, d'autres vont amender le sol, d'autres seront sur une libération rapide, un coup de boost, d'autres auront un effet beaucoup plus lent. Ouais. Donc, pas hésiter à combiner. Et les engrais organiques, moi, en fait, ce que j'aime bien faire, c'est les utiliser un peu en amont dans un potager. C'est-à-dire avant fin d'hiver, début de printemps, ben, là, vous mettez un peu d'engrais, si vous voulez. Alors, ça peut être plein de choses. Hein. Ça peut être du sang séché, ça peut être de la poudre d'os, si vous voulez, de l'azote. Ça peut être du guano, de tout ce qui est farine de poisson, des arêtes de poisson broyées, tout ça. Ça, ça va être plus du phosphore. Si vous voulez avoir plus de du potassium, vous allez mettre de la consoude ou de la cendre. Voilà. Donc, faire un petit micmac de tout ça.
2: OK.
3: L'enfouir, griffer un peu votre sol, en enfouir un petit peu en très petite quantité, mettre un peu de compost et pailler. Voilà, moi, c'est vraiment les trois choses. Mais après, au moment de la plantation, faites attention. Une fois que vos plantes sont bien installées, il faut quand même faire attention à ce qu'on fait en termes d'engrais. Je ne dis pas qu'il ne faut pas en mettre, mais réfléchissez bien à ce que vous voulez et quel type d'engrais correspond à ça.
2: En sachant que le paillage, il a une libération prolongée. Donc
3: oui, alors le paillage, c'est tout le temps. En fait, le seul inconvénient du paillage, c'est que
2: s'il fait humide.
3: Voilà, s'il fait humide, eh ben, ça va attirer les limaces qui vont y trouver le gîte et le couvert et vous risquez d'avoir un problème. Elles vont aussi manger vos plantes, malheureusement. Elles ne vont pas manger que le paillage et vous risquez d'être envahi de limaces. C'est le seul inconvénient que je vois au paillage. Voilà. Eh bien, écoutez, Hervé, est-ce que ça vous va? Est-ce que vous avez des questions?
2: Alors, est-ce que j'ai des questions? Non, parce que j'ai déjà posé les questions.
3: Vous avez déjà posé les questions. Voilà, donc une terre riche, paillée, compostée, enrichie, ça sera formidable.
2: Et moi, j'ai remarqué qu'une terre bien paillée, souvent avec le temps, quand on revient derrière, on a juste à mettre un petit coup de greenlet.
3: De grelinette. Oui.
2: Elle est juste pour à peine décompactée, mais ça, je trouve que ça décompacte beaucoup.
3: Oui. On arrête avec le motoculteur, plus de bêchage, plus de travail du sol. La terre, comme elle vit, comme elle est remplie d'organismes, de petits vers de terre qui montent, qui descendent, qui font des trous, elle n'a pas besoin d'être décompactée, en fait. C'est ça qui est génial.
2: Et de toute façon, il n'y a pas de secret. Hein. Vous regardez comment ça se passe dans la nature, ça se débrouille tout seul. Hein.
3: Exactement.
2: Bon, Dorothée, je vous remercie.
3: Avec grand plaisir, Hervé.
2: C'était les conseils de Dorothée. 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

0: On va celui-là maintenant. Hein. C'est bon, ça, on choisit son micro.
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0: a informé ses médecins qu'il avait été traité avec de l'arsenic.
1: Et non pas au mercure.
0: Et non pas au mercure.
1: Mais traité pour quoi ?
0: Ah, pour une syphilis primaire, donc, qu'il a contractée à l'âge de 21 ans, et c'est ça qui a engendré toute la suite.
1: Ah, donc là, vous dites que tout est parti de la syphilis.
0: Oui, ben, tout. Disons que la folie qui a fait mourir Schumann, qui l'a délabré au fil des 12 dernières années, est d'origine syphilitique. Alors voilà comment ça s'est passé. Il a rencontré une jeune fille qui s'appelait Christelle. Il a contracté une syphilis, il s'est fait soigner par un étudiant en médecine qui était ami à lui, ils sont dénommés Becker. Et puis, ben, comme toutes les syphilis, ça a disparu, la syphilis primaire, disons, disparaît comme elle est venue, et on n'en a plus entendu parler. Souvent, il y a un stade secondaire, apparemment, là, qui a été évité avec des grands problèmes dermatologiques. Bon, là, ça n'a pas été le cas. Et puis, ce qu'on appelle le tréponème pallidum, qui est le germe de la syphilis, se fixe dans le système nerveux central, continue à évoluer à bas bruit, et entreprend ensuite de s'attaquer au système nerveux central, au cerveau, douzaine d'ans après la syphilis primaire. Et donc là, c'est ce qui s'est passé pour Schumann. Lorsque j'ai écrit ma thèse, je me suis rendu compte très vite que les symptômes, disons, rentraient dans le cadre d'une paralysie générale. Et en plus, c'était ponctué par une autopsie qu'avaient pratiquée les docteurs Richards et Peters après sa mort, qui décrivent parfaitement les lésions dues à une paralysie générale. Alors, c'est un peu un paradoxe, parce que ces médecins ne connaissaient pas la paralysie générale, mais c'était des anatomistes distingués, comme on l'était à l'époque. Et ce qu'ils ont décrit, c'est ce qu'on a trouvé ensuite, par la suite, à relier à la paralysie générale, c'est-à-dire une disparition progressive de la substance grise et puis des inflammations très importantes au niveau des méninges et un poids du cerveau au fond qui a diminué. Donc ça, c'est un petit peu ce qui ponctuait le travail. Et donc j'avais effectivement émis ce diagnostic de paralysie générale, mais sans avoir du tout la notion de la syphilis primaire qu'on a eue entre-temps en lisant les carnets de Schumann, parce que Schumann racontait sa vie au jour le jour, étant jeune, et raconte dans le détail cet épisode de syphilis primaire contracté avec cette jeune fille qui s'appelait Christelle, et qui même intervient dans le carnaval. Donc c'était quelqu'un de proche de lui, c'était pas du tout une prostituée ni quoi que ce soit.
1: On l'a découvert. Quand ?
0: Ah, ça a été découvert début des années 2000 à peu près, je crois à peu près. Voilà, quand les carnets sont sortis. En tout cas, je n'en disposais pas.
1: Quand vous aviez fait votre thèse en 79.
0: Oui, je pense même dans les années 90 même, je pense à peu près. Oui.

0: Est-ce que, d'une certaine façon, c'est un peu de la faute de Friedrich Wieck si il s'est mis Martel en tête d'être à ce point virtuose, jusqu'à utiliser ses petits instruments de torture comme le chiroplaste, à lui-même mettre une poulie qui a fait qu'il a perdu l'usage de son animal ?
1: Sans doute, mais je pense que c'était aussi une question d'orgueil. Disons, on lui a mis dans la tête qu'il deviendrait un virtuose, alors à partir de ce moment-là, ben, il fallait qu'il devienne un virtuose, et comme il l'était moins naturellement que les autres, eh bien, il a essayé de compenser, et le jour où il s'est rendu compte qu'il avait abîmé sa main, à la fois il a été malheureux, ses lettres le disent, et à la fois il a été débarrassé de l'idée qu'il faudrait qu'il aille sur scène et qu'il soit un virtuose, et il a été trop heureux d'une certaine façon de devenir compositeur à part entière et de fonder sa revue musicale, car il ne faut jamais oublier que si c'était un compositeur de génie, c'était alors là pour le coup un enfant prodige en matière d'écriture, et qu'il aidait son père qui était un érudit dès ses 14 ans et a publié, a travaillé à des dictionnaires et autres, et que lui-même s'est mis à écrire des contes à la Hoffmann dès ses 17 ans et qu'il a fondé une revue à 23 ans, revue qui avait pignon sur rue immédiatement, lu dans toute l'Europe et qui existe encore aujourd'hui, la Neue Zeitschrift für Musik, donc c'est quelque chose d'extraordinaire.
0: C'est après qu'il ait effectivement eu l'accident. Est-ce que

0: que ça signe une espèce de changement de rapport à la musique. Se mettre à écrire et à faire une revue, c'est aussi une manière de la penser plutôt que de l'exécuter mécaniquement.
1: Oui, je pense que ceci compense cela, oui. Il est donc compositeur et critique musical, fondateur de revue, rédacteur-chef, appelez ça comme vous voulez, et il n'est pas concertiste. Mais il a quand même deux cordes à son arc.
0: On est au moment où Clara commence à écrire son opus 1, son opus 2, qui sont des caprices en forme de valse. Ces caprices en forme de valse, ils sont une espèce de relais en compositrice de ce qu'elle est déjà en virtuose.
1: Absolument, ces premiers opus sont des opus de petite gamine virtuose. Il faut vraiment la penser, elle était ravissante et frêle, avec un visage tout menu et des grands yeux bleu clair. Et cette ravissante petite fille, toute frêle, toute menue, jouée comme 10 garçons réunis, nous dit le vieux Goethe. Schumann lui disait en riant qu'elle jouait comme un hussard. Elle avait une virtuosité, effectivement, d'homme, entre guillemets. On l'a comparée toute sa vie à ses rivaux hommes, qui d'ailleurs, ce n'étaient pas ses rivaux, dans la mesure où il l'admirait énormément. Et eh bien, elle a s'est écrit pour elle-même, oui, des pièces virtuoses, mais qui étaient quand même très vite très très inventives, très charmantes. D'ailleurs, Vic y veillait, hein, parce qu'il était très fier de sa fille, mais il était très méfiant. Et il lui a permis de publier dès l'âge de ses 11 ans, parce que il s'est rendu compte qu'elle était vraiment exceptionnelle. Et alors, ce qu'il y a d'extraordinaire, c'est qu'elle a, alors qu'elle avait presque 10 ans de moins que lui, elle a devancé Robert Schumann en tout. Elle a publié son opus 1 3 mois avant l'opus 1 de Robert, et ainsi de suite, et ainsi de suite. Elle l'a toujours devancé. Et avant tout, ce sont des créateurs. Il faut les penser comme des créateurs. Donc, ils ont travaillé pendant 25 ans, face à face, l'un pour l'autre, l'un par l'autre, avec des œuvres croisées, qui se répondaient. Alors, je vous en donne 2 ou 3 exemples, c'est tout. À l'été 1831, eh bien, elle publie telle ou telle œuvre, il répond, et plus particulièrement, quand elle écrit une romance opus 3, lui renvoie, si j'ose dire, donc des variations sur la romance de Clara, et il continue ainsi. Et quand Friedrich Wies s'oppose vraiment à leur fiançailles, il publie en 1836, il a donc 26 ans, 3 œuvres majeures, la sonate en fa dièse, la sonate en fa mineur et la fantaisie en ut majeur. Et ces 3 œuvres sont nourries des motifs de Clara, et à partir de ce moment-là, il va chanter Clara, soit à partir des motifs de Clara ou des motifs qu'ils croisent, qu'ils ont ensemble, soit à partir des motifs beethoveniens, vous imaginez lesquels, c'est-à-dire à la bien-aimée lointaine et Fidelio, soit à travers le jeu des notes lettres en allemand, c'est-à-dire C-A-A. Clara.
0: Alors, il ne prend pas le L et le R, il prend que les lettres du prénom de Clara qui sont d'office
1: ben, qui
0: des
1: sont,
0: notes de musique,
1: oui.
0: C'est ça.
1: Donc Do, La, La, Chiarina, quand
0: qu'on
1: il l'appelle, Chiarina avec le H, donc c'est H, A, ce qui fait Do, Si, La, La, et le concerto commence par Do, Si, La, La, etc.

0: On a beaucoup glosé sur les jeux de lettres qu'il peut faire avec le prénom de Clara, qui contient au moins trois notes de musique, le C, le A et à nouveau le A, donc Do, La, La, qui donne effectivement le départ au concerto pour piano. Sauf que on retrouve aussi un double A dans le prénom de Laura. C'était qui ?
1: Alors, ça, Laura est une petite sœur de Schumann, que la mère a eu 2 ans à peu près avant la naissance de Schumann, et qui est décédée après quelques mois de vie.
0: Donc Schumann arrive... Donc il ne l'a pas connu.
1: Non, il ne l'a pas connu. Schumann arrive donc quelques mois après, et c'est un domaine assez complexe. On est toujours tenté de se dire, Schumann, à ce moment-là, et peut-être un enfant de remplacement. Il l'est forcément. Hein. Une mère perd un enfant, elle en a un à la suite. C'est un enfant qui vient un peu remplacer le premier. C'est d'autant plus compliqué que cette mère en avait eu qu'une fille qui allait être malade par la suite. Et elle avait 3 garçons. Donc cette petite Laura avait dû être quand même investie de quelque chose d'assez fort. Mmh. Qu'est-ce qui a été dit ou pas dit à Schumann ? On n'en sait rien. Mais probablement, dans ces cas-là, il est tout à fait possible que Schumann ait développé l'existence à l'intérieur de lui d'une, ce qu'on appelle une crypte, où il y a cette petite sœur décédée qui continue à vivre. On appelle ça un fantôme. Alors tout bêtement, parce que c'est une espèce de statut entre la vie et la mort. En réalité, cette Laura est décédée, mais si elle continue à vivre à l'intérieur de Schumann, il lui donne une sorte de vie. Et on a quand même constaté chez Schumann un attrait et une espèce de glissement entre les figures féminines de façon très très fréquente. Il était très attaché à ses belles-sœurs, qui étaient les épouses de deux frères de Schumann. Il était très fixé à leur figure, et quand on lit les lettres, mais c'est des véritables lettres d'amour qu'il leur écrit, vraiment, et pas de lettres aux frères. Il va dédicacer des œuvres pour piano relativement importantes à ses belles-sœurs. Les frères n'auront droit qu'à 8 polonaises pour eux tous, quoi. Ouais. Donc on voit justement, même dans la musique, donc il y a cet attrait pour la femme et ce glissement toujours à la limite de l'inceste, puisque bon, les belles-sœurs quand même normalement même
0: n'est pas censé y toucher.
1: C'est pas de l'inceste au sens strict, mais malgré tout, il ouais. y a quelque chose de cet ordre-là, oui.
0: Avant Clara, il y a eu Ernestine, parce que c'est vrai que quand on parle des fameuses lettres ASCH qui deviennent des notes de musique, on a l'habitude de dire « Ah, mais ce sont les lettres, notes de musique qu'on peut trouver dans le mot Schumann », mais c'est aussi le village natal de Bohême où Ernestine est née. Et Ernestine, c'est cette jeune fille que Frédéric Wieck, le père de Clara, essaye de lui recasser, c'est ça ?
1: Tout à fait. Donc c'est une période où Clara est très, très jeune, le père ne tient absolument pas à ce qu'elle continue à être sous l'influence de Robert Schumann. Il voit bien ce qui se lie entre ce jeune homme et cette adolescente, donc il précipite Ernestine dans les bras de Schumann, et Schumann y croit pendant un moment, et il en sort quand même les études symphoniques, qui sont pour moi une des œuvres majeures du répertoire pianistique.
0: Donc sont dédiées à Ernestine.
1: C'est, tout à fait, c'est l'époque d'Ernestine, et sa personne est là, elle est dans les études symphoniques.

0: Alors, est-ce que les partitions de Schumann sont si fiables quand on fait l'entreprise que vous faites, Philippe André, à savoir une psychologie de Schumann à travers sa vie et son œuvre? Parce qu'il y a quand même un paquet de partitions que vous relevez, l'opus 15, donc les Kinderscenen, les Kreisleriana, l'opus 16, les Novelettes, qui, 1840, respirent la stabilité et laissent penser qu'on a là un compositeur très équilibré.
1: Oui, tout à fait. Donc, il faut toujours, plus que jamais, chez Schumann, il faut toujours se référer à la période à laquelle l'œuvre a été écrite.
0: C'est-à-dire que l'année est révélatrice de son
1: l'année, état. Le moment même de l'année est révélatrice. Et en fait, Schumann est l'homme de la transfusion, mais je dirais la transfusion directe de la personnalité dans la musique. Donc, la personnalité étant quelque chose enclin à des fluctuations, à des courants, à des dépressions, à des sommets, on les retrouve directement dans la musique. Donc, les œuvres dont vous me faites part sont des œuvres écrites dans la fin de la décennie qui a vu toutes les œuvres pour piano, c'est-à-dire entre 1830 et 1840. Et c'est une période de relative stabilité qui lui permet justement d'entreprendre ses beaux cycles et même de se replonger dans une enfance idéalisée comme celle des Kinderscenen.

0: Mais Clara est son double principal, c'est-à-dire que pour ses 21 ans, il donne naissance à Eusebius et Florestan, ses doubles complémentaires, et aussitôt, il leur met un double supérieur qui est son moi, son surmoi, dirait Freud, qui s'appelle Raro. Et qu'est-ce que c'est que Raro? C'est Clara Robert, Raro. Et à l'époque, l'enfant n'a que 11 ans quand il donne naissance à Raro. C'est-à-dire que tout leur destin est déjà projeté dans son esprit.
1: Ouais. Mais quand vous dites Clara est le double de Robert, on entend presque aussitôt que la réciproque n'est vraie que partiellement parce qu'elle n'est vraie qu'en réponse.
0: Oui et non, ils signent l'un et l'autre leurs lettres. J'ai évidemment tous les écrits des Schumann en allemand, c'est comme ça qu'on peut vraiment mesurer. Et bien, Dein, Doppelgänger, l'un et l'autre peuvent utiliser cette signature. Ils sont vraiment le double l'un de l'autre. Ils sont, je vais vous dire, alors on va dire les choses autrement. L'histoire de Clara et de Robert Schumann, l'une des plus extraordinaires de toute l'histoire de la musique et de toute l'histoire de l'art, a ceci de fascinant qu'il recrée l'androgyne mythique, c'est-à-dire qu'ils sont à la fois deux et un. Et ce qu'il y a de fascinant, c'est que comme ils sont surdoués l'un et l'autre, ils auraient pu faire une carrière, j'ai horreur de ce mot, disons un parcours absolument magnifique, chacun tout seul, de leur côté, sans s'être jamais vu, et ils n'auraient même pas besoin l'un de l'autre, mais le destin les a fait se rencontrer à 8 et 18 ans, et ils ont senti qu'à partir de ce moment-là, leur vie et leurs œuvres seraient enlacées.

0: Eusebius et Florestan, donc ça c'est deux personnages imaginaires qu'il met en scène dans le carnaval.
1: Oui.
0: Je voudrais savoir quels sont ses modèles quand il fait ça. Il pense à Jean-Paul ?
1: Certainement, mais c'est encore plus dans les Papillons opus 2. Donc Jean-Paul envahit tout son journal de jeunesse et à ce moment-là, les jumeaux de Jean-Paul, c'est-à-dire
0: Walt et Wult,
1: effectivement, sont l'anticipation de Zébus et Florestan. Et effectivement, c'est sur ce modèle. Dans le carnaval, alors le carnaval est beaucoup plus hoffmanien. Cette fois-ci, c'est Hoffmann qui commence à prendre la relève.
0: Et alors, Walt et Wult, c'est aussi, on prend l'habitude de les penser comme des modèles d'écoute.
1: Il y a
0: un peu ce que Proust ensuite appellera le moi mondain et le moi profond à travers ces deux figures-là. Pour Robert Schumann, c'est aussi clair que ça. Il y en a un qui est un plus social et l'autre plus introspectif.
1: Je ne dirais pas ça, il les définit autrement. Eusebius, de toute façon, Saint Eusèbe, c'est un saint. Donc Eusebius, c'est le méditatif, le pieux. Ça, c'est très important parce qu'on n'aura pas le temps d'en parler, mais tout un chemin mystique de Schumann. Et Florestan, lui, c'est le fiévreux, l'agité, mais le passionné. Et donc, Eusebius est zart, c'est-à-dire tendre, et Florestan est wild, c'est-à-dire sauvage. Et c'est comme ça qu'il les définit, zart und wild, tendre et sauvage.

0: Et alors, à travers ces personnages, il va donc avoir une espèce de, on pourrait presque dire, de structure duale, à partir de laquelle il va se diviser lui-même, quasiment se cliver à jamais.
1: Se cliver, oui et non. De toute façon, il est double aussi en tant qu'écrivain et compositeur.
0: Ah oui.
1: Et puis, il est double en tant qu'homme social qui, le jour où il sera marié, aura 8 enfants, sera un père tendre, etc. Mais un compositeur extrêmement centré malgré tout sur lui-même et sa composition parce qu'il sait que le temps lui sera compté. Schumann, il faut aussi compter avec ça, il a des fulgurances extraordinaires. Donc à 21 ans, il donne naissance, je vous l'ai dit, Eusebius, Florestan et Raro. Mais à 19 ans, il a vu le Rhin, il a ressenti l'appel du Rhin et il a toujours su qu'il se suiciderait en se jetant dans le Rhin.
0: Il l'a toujours su. Comment vous savez qu'il l'a toujours su?
1: Ben, il le dit.
0: Ah d'accord.
1: Il le dit.
0: Il le dit à quel âge?
1: À 19 ans.
0: D'accord.
1: L'appel du Rhin, il le ressent. Et le jour où il quitte la Saxe, qui est donc à l'est, pour aller en Rhénanie, qui est donc à l'ouest, sur le Rhin, l'appel du Rhin, s'est fait de plus en plus fort. Ajouter à ça une santé de plus en plus dégradée, puisque maintenant, on n'en fait plus mystère, il avait attrapé la syphilis, et que cela a une forme de démence syphilitique, effectivement, aura raison de son courage, et bien effectivement, il ira, et le malheur a voulu qu'on le sauve, parce que c'est un grand malheur, et 29 mois d'agonie dans un asile que le destin aurait pu, alors là, pour le coup, lui éviter.
0: Mmh. Ou Clara n'est pas allée?
1: Non, à la fois on le lui interdit, et à la fois elle-même ne pouvait pas, je dirais, elle a une construction depuis l'enfance par son père, elle a été élevée à la dure, Clara, je vais vous dire, vraiment à la dure, et qu'on peut toujours quand on veut. Et ce n'est pas vrai quand on est malade. Et ça, c'est quelque chose qu'elle ne voulait pas entendre. Donc, voir son mari foudroyé, écroulé, c'était plus qu'elle pouvait supporter. N'oubliez pas qu'elle avait tous ses enfants à charge, qu'elle a immédiatement repris après l'accouchement de son 8e enfant, ses tournées de concert, pour gagner quoi? L'argent du ménage. Et sa vie durant, elle a gagné l'argent du ménage et de ses enfants.
0: Quand vous regardez ce que disent les médecins Franz Richards et Eberhard Peters qui se sont occupés de lui, diagnostiquez que ces médecins ont été victimes d'une sorte de déni, c'est-à-dire qu'ils ont sous-évalué ce qui était véritablement arrivé à leurs patients.
2: C'est très étrange. C'est très étrange parce que j'ai parcouru justement pour publier la deuxième mouture de mon ouvrage, j'ai eu accès aux feuilles d'observation quotidiennes de ces deux médecins, donc ils alternaient. Et ils passaient un jour dans l'autre, et chaque jour, il y avait entre 5 et 10 lignes écrites sur l'état de Schumann. Et on voit un état de démence qui s'avance très très dangereusement, de délabrement même physique, de déstructuration psychique. Et plusieurs années après, Richards va faire apparaître un article où il pense que ce qui est arrivé à Schumann est dû à un surmenage, avec une théorie un peu farfelue qui consiste à dire qu'au fond, il perdait de la matière grise et qu'il était tellement surmené et tellement actif que cette matière grise n'avait pas le temps de se renouveler. Mmh. Donc on appelle ça effectivement du déni. Par contre, je suis quand même interrogatif sur les motivations de cet article. Parce que quand même, ils ont vu Schumann mourir dans un état de délabrement et de folie et de démence. Bon, on pourra peut-être y revenir sur ces distinguos. Et donc, dire que c'est l'objet d'un surmenage, ça me paraît un peu léger.
0: Cela dit, il y avait quand même une ambiance de déni qui dépassait le cadre médical, puisque vous relevez dans le texte de sa fille, Eugénie, cette phrase dès la préface, « Je le vois bien portant, sa vie, ses actes et ses œuvres attestent un esprit sain dans toute sa plénitude. » Comme si sa propre fille avait elle-même ratatiné sa folie à ses derniers mois, quoi.
2: La folie fait peur. Je crois que c'est à partir de là qu'on peut expliquer la réaction de l'entourage. D'autant que c'est une époque particulière pour appréhender la folie. Aujourd'hui, on a des armes, on a des médicaments, on a des concepts, on a des grilles de diagnostic. À l'époque, on n'avait rien et on n'avait pas non plus les structures de soins. La psychiatrie n'existait pas en tant que telle. Donc l'entourage, que pouvait-il faire, si ce n'est dénier, c'est-à-dire plus qu'une dénégation, le déni, c'est de dire que ça n'existe pas. Voilà. malgré ce qu'on voit, c'est comme une espèce d'hallucination négative. Ça n'a pas lieu d'être, ça n'existe pas. Et Clara va être elle-même prise dans ce déni jusqu'à la fin de sa vie. Mais tellement c'était dur, il faut le comprendre.
0: Bien
2: c'était
0: sûr,
2: complètement ouais. angoissant de voir son mari progressivement ne plus arriver à pouvoir parler, ne plus arriver à diriger l'orchestre, arriver quand même à écrire un peu ses compositions, mais malgré tout, avec des espèces de trous, de maladresse, etc. Bon, aussi on reparlait de ces choses-là. Et qu'est-ce qu'on fait par rapport à ça ? Eh bien, on se dit non, c'est pas possible, ça existe pas, parce qu'on ne peut pas voir ce qui se passe. Et finalement, le plus lucide là-dedans, c'était Schumann. C'était Schumann qui lui-même
0: s'est vu partir.
2: S'est vu partir et a demandé à être interné.
0: Mais ce que vous faites, c'est de montrer que les biographies de Schumann, à commencer par celle qu'écrit sa fille, sont très asymétriques, à beaucoup parler des années où ça semble aller bien et très peu des années où ça va très mal, et que cette asymétrie va structurer un regard sur sa pathologie qui va finalement aboutir à l'idée d'une schizophrénie dont vous allez montrer que ça n'est pas ce dont il souffrait, mais précisément aussi parce qu'on a séparé son temps de folie du reste de sa vie.
2: Oui, exactement. C'est assez frappant, parce que finalement, dans sa vie de compositeur, on a à peu près deux périodes de 12 ans, on va dire, entre l'âge de 20 ans et l'âge de 34 ans, puis entre l'âge de 34 ans et son décès.
0: Ouais,
2: et on constate que les biographies font à peu près facilement deux tiers sur la première période et un petit tiers sur la deuxième période, qui est la période où s'installe la folie qui venait de l'extérieur, en quelque sorte, et qu'on appelle la paralysie générale.
0: Et ce qui, du point de vue de l'œuvre, ne se justifie pas ?
2: Alors, encore moins, puisque Schumann a beaucoup plus composé dans cette deuxième partie de sa vie, ou moins en nombre d'opus, que dans la première partie. Et nombre d'opus, je pense que ça signifie quand même aussi, parce que il y a là-dedans un opéra, il y a des symphonies, il y a encore des oratorios, donc il y a des œuvres très conséquentes. Donc on ne peut pas dire que c'est parce qu'il y a un petit opus comme ça qu'il y en a plus. Donc en effet, Schumann, voyant son état de démence progressivement s'installer, a composé d'autant plus. Donc ça, c'est aussi frappant. Et les biographies sont déséquilibrées à ce sujet, en effet. Peut-être aussi parce qu'on s'est moins intéressé à la deuxième partie de son œuvre, mais bon, c'est une autre histoire, oui.
0: Oui, mais alors peut-être que ça participe du déni, le fait qu'on soit moins intéressé à ce qu'il compose dans les 12 dernières années.
2: Je ne sais pas. Ça dépend un peu.
0: Oui, dans quel sens fonctionne le déséquilibre, en
2: voilà,
0: fait.
2: Je crois que l'œuvre Schumann a été appréhendée à travers une espèce d'idéal romantique. Et ce jeune homme romantique qui écrivait pour piano, ensuite pour des leaders, etc., d'une façon quasiment irruptive, mais de façon aussi absolument géniale. Et dès le début, ça passionne absolument. Et puis, un compositeur qui, tout en étant en train de lutter contre la folie, s'installe forcément, diminue son champ de vision, diminue le paysage qui l'entoure et se met à composer des partitions peut-être un petit peu plus sages, un petit peu plus convenues, qui sont plus empreintes de classicisme. Ben voilà, peut-être que ça intéresse moins en général le mélomane. Je pense quand même qu'aujourd'hui on a fait beaucoup de progrès par rapport à ce que ça a été, par rapport au moment par exemple où j'ai commencé à travailler sur Schumann il y a plus de 40 ans.

0: Quand vous avez pris la décision dans les années 70 de faire votre thèse en médecine sur le cas Schumann, vous avez été voir votre directeur de thèse en lui disant « je vais travailler sur un schizophrène génial ».
1: Ah oui, oui, alors je m'en souviendrai toujours de cette histoire-là. Je suis allé trouver mon patron de l'époque, qui était le titulaire de la chaire de psychiatrie sur Montpellier, le professeur Pouget. Et je lui dis, voilà, monsieur, parce qu'on l'appelait le patron monsieur, voilà, je voudrais faire ma thèse sur un schizophrène. Alors, il me dit, oui, je lui dis, sur un schizophrène de génie, Robert Schumann. Et tout de suite, il ne m'a pas contredit. Il m'a même dit, ah, mais oui, oui, tout à fait. Puis, alors, vous voyez, il avait des hallucinations visuelles. Et ça, les hallucinations visuelles, c'est tout à fait typique de la schizophrénie. Donc, au départ, on se... excusez-moi le terme, mais on se fourvoyait tous les deux, quoi. Oui. Hein. De toute façon, on était partis sur la schizophrénie. Bon.
0: Enfin, vous n'étiez pas les premiers, hein, à vous fourvoyer. Vous citez Garrison, qui en 1934 avait fait un article là-dessus.
1: Absolument.
0: Un certain Linder, qui avait fait une thèse à Zurich en 1959, qui, pareil, était sur un diagnostic
1: absolument
0: de schizophrénie.
1: Ouais. Oui, oui, tout à fait. Les thèses sur la schizophrénie de Schumann, il y en avait quelques-unes. Pour moi, qui avais survolé quelques biographies, avec cet épisode d'hallucination au décours duquel il s'était jeté dans le Rhin, puis sa fin dans une clinique psychiatrique, ça me paraît, c'est signer justement une schizophrénie. Mais en cela, je me trompais et je m'en suis très très vite rendu compte.
0: Alors comment justement ?
1: Alors j'ai commencé par dresser un état des lieux, c'est-à-dire, je me souviens, j'avais établi un grand tableau comme ça, avec les épisodes qui avaient émaillé la vie de Schumann, les épisodes pathologiques. J'ai regardé un petit peu comment ça évoluait. Je n'étais alors étudiant qu'en première année de psychiatrie, mais justement, c'était l'année où on étudiait beaucoup la sémiologie, et je me suis vite rendu compte que ça ne cadrait pas du tout avec ce que je pouvais savoir de la schizophrénie. Alors, non seulement la vie, j'ai aussi bien insisté là-dessus dans mon livre, mais l'œuvre non plus ne cadrait pas avec l'œuvre d'un schizophrène.
0: Alors, l'un des arguments que vous prenez, c'est de dire que, par exemple, si on prend Les Chants de l'Aube, qui est l'une de ses dernières partitions, elle continue d'avoir une forte adresse. Or, un schizophrène perd l'adresse, y compris dans son œuvre, quand il y a encore.
1: C'est exactement ça. C'est-à-dire que le schizophrène est soumis à des forces de déstructuration progressive, et la relation avec le public, avec ce qui est compréhensible, se dilue peu à peu. Ou en tout cas, est beaucoup plus en pointillé. Or, non, chez Schumann, du début à la fin, jusqu'à cette dernière œuvre, le lien avec la cohérence, avec le public, est maintenu. Donc ça, ce ne sont pas du tout les caractéristiques d'une œuvre schizophrénique.

0: Alors, on a eu aussi un diagnostic établi par Constance Pascal et un certain Gilbert qui parlait plutôt de psychose maniaco-dépressive, mais qui maintenait donc Schumann dans un cadre psychotique. Et là aussi, vous avez trouvé ardure là-dessus.
1: Oui. Alors, psychose maniaco-dépressive, c'était l'ancêtre de la bipolarité.
0: Ouais.
1: Hein, un jour, pour d'obscures raisons, on a changé le vocable, la psychose maniaco-dépressive est devenue bipolaire. Non, là non plus, Schumann n'avait pas le profit d'une psychose maniaco-dépressive, pour la raison aussi, c'est qu'il y avait très peu d'éléments, très peu d'épisodes d'excitation maniaque dans sa vie. Il y en a un apparemment en 1849, encore que...
0: Qui est l'année féconde, selon
1: voilà,
0: le terme de Schumann lui-même.
1: L'année féconde, mais encore que justement, il garde énormément de cohérence, il n'est pas du tout submergé par l'excitation. Et il peut mettre ça aussi en musique. Je ne crois pas qu'un véritable état maniaque puisse être mis en musique. Voilà, ça c'est une chose. Ensuite, il y a cette détériorisation, qui est une démence, détériorisation progressive de ses facultés cognitives. Et ça ne relève pas non plus du tout du registre de ce qu'on appelait la psychose maniaco-dépressive. C'est-à-dire que dans la psychose maniaco-dépressive, les facultés intellectuelles étaient maintenues toute la vie jusqu'à la fin, si ce n'est peut-être à la toute fin. Mais Schumann est beaucoup trop jeune pour avoir un délabrement psychique tel qu'il l'a eu dans le cadre d'une psychose maniaco-dépressive.
0: C'est quoi cette histoire de biotype pique-nique? Alors pique-nique, ça s'écrit P-Y-C-N-I-Q-U-E, pas comme le pique-nique qu'on va faire au parc, mais...
1: Ah oui, alors ça, on distinguait à l'époque deux types corporels, le leptosome et le pique-nique. Le leptosome était la personne grande, un peu maigre, un peu dégingandée, et donc on s'était rendu compte, on croyait s'être rendu compte, je dirais même, que les schizophrènes étaient plutôt dans la partie des leptosomes. Et puis les pique-niques qui étaient des êtres un petit peu ronds, un petit peu massifs, alors, ce qui pouvait correspondre... À la description physique de Schumann, on les mettait plutôt dans la psychose maniaco-dépressive. Donc,
0: ça voulait dire en gros un peu trapu, donc bipolaire.
1: Voilà, mais alors, il y a des médecins qui ont mis ça dans le dossier de la bipolarité, dans le dossier de la psychose maniaco-dépressive de Schumann. Bon, je le cite de façon un petit peu anecdotique. Aujourd'hui, on n'oserait plus faire des choses comme ça.
0: Mais c'était vraiment l'époque de la physiognomie. Hein,
1: quand j'ai appris la psychiatrie, on le citait encore.
0: Ah, ouais.
1: On le citait. Mais un peu de
0: on
1: façon
0: le citait avec la condescendance rationaliste
1: le plus souvent
0: qui va bien.
1: Voilà, mais bon.

0: En 1827, son père écrit l'autobiographie de sa fille. Il commence son journal en disant à la première personne « Je suis né à Leipzig le 13 septembre 1819 » et avec ce texte naît une espèce d'association d'esprit entre le fait que dans ses premières années, Clara était mutique et l'idée très romantique que Nancy Reich et vous reprenez volontiers, que finalement sa langue était la musique.
1: C'est vrai. Alors, elle n'a pas été mutique tout de suite. Elle l'a été quand son père l'a arrachée à 5 ans de sa mère. Il avait le droit. Et à partir de là, elle a plus ouvert la bouche, effectivement.
0: Donc c'est un traumatisme familial
1: d'abord. C'est un traumatisme familial, bien évidemment. Et c'est le moment où, l'apprenant sous son aile, eh bien, il l'a éduquée artistiquement, je dois dire très intelligemment. Elle ne jouait d'abord qu'une heure par jour. Puis il y avait aussi l'aspect allemand de la promenade qui était essentiel, mens sana in corpore sano. Donc la fillette n'allait pas en classe, ça va sans dire. Mais en revanche, elle vivait dans un milieu d'hommes exclusivement, qui étaient des hommes adultes, hein, plus intelligents les uns que les autres. Son père l'a emmenée au théâtre, voir Schiller, voir tous les grands, alors qu'elle avait 9 ans, 10 ans, 11 ans. Donc elle s'est formée auprès d'adultes, hommes, avec du grand théâtre. Et ensuite, évidemment, avec Robert Schumann, qui était l'intelligence incarnée, Liszt, qui lui-même l'était, témoigne de l'intelligence, de la profondeur, mais vraiment imposante, c'est le mot qu'il emploie, supérieure de Schumann. Donc, pour elle, il a d'ailleurs joué d'abord le jeu d'une enfant, puisque c'était une enfant. Il lui a écrit des contes, je vous dis, des contes à la Hoffmann, des contes extravagants, des affaires de sosie, de double, et en lui disant « Ouh, j'ai peur, tu as vu ce que je t'ai... » Bon, non, vous avez vu, c'est vrai qu'il se vous voyait à l'époque. Le tutoiement n'est arrivé que beaucoup plus tard.
0: L'image qu'on a longtemps eue de Clara Schumann a été excellente pianiste et certes compositrice. Il y a une espèce de non-sens musicologique à faire cette séparation pour cette génération-là, puisque être virtuose du piano en 1830, c'est composer.
1: Absolument. Donc, comme vous dites, c'est un non-sens. Mais elle a ceci quand même de particulier, que même si elle n'en a pas fait sa vie de la composition, d'autant que... étant donné son couple fusionnel, dès l'instant où Schumann a lâché la plume, elle l'a lâché aussi. Ça n'avait pas de sens pour elle de continuer au-delà de cette création double et qui était donc question et réponse. À partir de ce moment-là, effectivement, elle n'est devenue que, si j'ose dire, une pianiste, une très très grande interprète, qui ne jouait que les grands auteurs, dont évidemment Schumann, qu'elle a imposé dans l'Europe entière, et bientôt le jeune Brahms, puisqu'elle a refait le même travail avec Brahms qu'elle faisait avec Schumann, c'est-à-dire de le défendre contre vents et marées. Il n'y avait pas besoin de défendre Chopin et Mendelssohn, ils étaient défendus d'avance, elle les jouait, elle était celle qui a introduit Chopin en Allemagne et qui l'a imposé, mais je veux dire, ça se faisait quand même naturellement, alors qu'elle a beaucoup plus lutté pour les autres. Donc la composition était naturelle chez cette pianiste et compositrice prodige, et effectivement, mais elle n'est quand même pas allée trop loin. La moitié de son œuvre est sous le nom de Clara Wieck, elle va jusqu'à l'opus 11, l'autre moitié est sous le nom de Clara Schumann, mais effectivement, elle compose beaucoup moins que Robert Schumann. N'oubliez pas qu'elle donne des concerts à longueur de temps, qu'elle a 8 enfants en 13 ans de vie conjugale. Alors si on ajoute 2 grossesses avancées plus toutes les autres, elle était enceinte tout le temps en réalité. Et malgré ça, elle a mené une vie de... Effectivement, c'était un compagnon d'armes. Quand j'emploie le mot masculin, c'était ça, un compagnon d'armes de son mari.
0: Alors vous avez relevé les moments où dans son journal, elle parle de la composition. Il y a eu toute une période de sa vie où elle disait quand même, en gros, c'est un truc d'homme, je suis presque... effectivement pas légitime à écrire, alors qu'il y a quand même un moment où elle dit il n'y a pas pas de plus grand plaisir musical que d'entendre un orchestre jouer sa musique.
1: Mais bien sûr qu'elle a douté. Elle a douté parce qu'elle était femme. Elle n'aurait peut-être pas douté d'elle-même si elle avait été homme et si elle avait eu le droit légitime de composer. Mmh. Mais c'était quelque chose qu'on n'autorisait pas à une femme. Et alors dans l'Allemagne pudibonde du romantisme, vous imaginez, c'était encore bien pire qu'en France, si j'ose dire.
0: Si ce n'est que musicalement, elle n'avait de compte à rendre qu'à son père, qui était lui-même très en soutien de son activité de composition.
1: Oui, mais il faut reconnaître qu'à partir du moment où elle a été mariée, alors que Robert, fiancé, a été aussi en soutien, mais total, a fait des critiques admirables sur elle, du jour où il a été marié, père de famille, où là, son admiration n'a pas décru, loin de là, mais le fait qu'elle compose, il a des phrases terribles du style « Clara a écrit des pièces plus merveilleuses qu'elle ne l'a jamais fait », mais d'être mère de famille et d'être la femme d'un compositeur toujours dans les nuages et autres, c'est bon, elle a d'autres choses à faire finalement.
0: En 1947, Clarence Brown a réalisé un film qui s'intitule Song of Love, où Clara est interprétée par Catherine Hepburn. Et il y a une scène où elle joue du piano au milieu d'un grand récital et où elle est quasi interrompue par les cris d'un bébé. On voit la gouvernante qui vient lui signaler depuis les coulisses, c'est l'heure de nourrir le bébé. Alors elle se met à accélérer comme si elle était virtuose parce que mère et en même temps empêchée dans sa carrière de musicienne par ses obligations maternelles.
1: Alors moi, je n'ai vu aucun de ces films. Je dois vous le dire, ça me...
0: Par choix ?
1: Ah oui, par choix. Ça ne me tentait pas, donc je n'en ai vu aucun. Ce qui fait que je n'ai aucune opinion, mais ce qui est vrai, c'est que on sait, toujours par leurs journaux respectifs, qu'elle recommençait à donner des concerts un mois précisément après la naissance de chaque enfant, et qu'ensuite, il fallait, comme vous dites, un peu faire le tout à la fois. Alors cette anecdote, elle n'existe pas, parce que là, je connais les écrits des Schumann complètement, elle n'existe pas, mais elle aurait pu exister.
0: Elle est probable malgré tout, ouais.
1: Clara, il faut se rendre compte qu'elle est d'une modernité extraordinaire, dans la mesure où elle a voulu tout faire, ce qui est quand même rarissime, et que, effectivement, dans la mesure où elle est à la fois compositrice, pianiste, qu'elle est l'égérie de deux génies de l'Allemagne, je ne sais pas si vous vous rendez compte, d'être l'égérie de Robert Schumann, puis de Brahms, sans parler de ceux qu'il admirait passionnément, comme Mendelssohn.
0: Et Liszt.
1: Et Liszt, mais enfin Mendelssohn, lui, on l'adorait en plus. Liszt, quand même, elle l'a tenu un bon. Et elle est donc déchirée entre des dons exceptionnel, et puis encore une fois le quotidien. Donc je trouve que c'est un exemple vraiment stupéfiant, insurpassable, de ce qu'on pourrait appeler l'accomplissement d'une femme. En quelque sorte, elle est toutes les femmes en une, puisqu'elle est tout. Elle a été une fille, je veux dire une fille remarquable, une fiancée, une femme, une mère, qu'elle a tout accompli. Et évidemment, encore une fois, une compositrice et une pianiste, c'est quand même assez ahurissant. Et je dois dire que quand on nous parle d'autres femmes, j'admets beaucoup qu'il y ait d'autres femmes musiciennes, d'autres femmes compositrices, d'autres femmes. Mais allez m'en trouver une qui, depuis, alors qu'elle est toute petite, depuis Paganini, depuis le vieux Goethe qui a connu enfant le jeune Mozart, qui a connu sur ces derniers temps le jeune Mendelssohn, c'est-à-dire les deux plus prodiges de tous les prodiges qui aient jamais existé, et qui trouve le moyen d'admirer la petite Clara Wieck, ensuite Chopin, ensuite Mendelssohn, ensuite Schumann, Brahms, etc. Là, je crois qu'il n'y a aucune compositrice. C'est pour ça que quand on me dit « elle était peut-être pas ci ou peut-être pas ça », mais je dis « mais enfin, il suffit de regarder les hommes qui l'ont aimée et qui étaient ces hommes qui l'ont aimée pour avoir la preuve qu'elle était extraordinaire ».

0: Et alors, il y a des œuvres qu'on ne peut pas comprendre sans ça. Ce qu'il appelle lui-même les variations de l'esprit, c'est effectivement la transcription sur la partition de ce qui lui paraît sous forme d'hallucination.
1: Alors, ça se passe pendant l'état onirique qui a duré une semaine à peu près, au décours duquel Schumann s'est jeté dans le Rhin. Une nuit, des esprits lui sont apparus et lui ont dicté un thème musical qu'il a noté. Sur ce thème musical, il a écrit une série de variations pour piano. Mais ce qu'il y a d'absolument extraordinaire, c'est que ce thème musical est un thème lui appartenant. Il s'agit du thème du mouvement lent de son concerto pour violon.
0: Donc il l'avait déjà en lui.
1: Il l'avait déjà en lui, mais il le vit comme si ça venait de l'extérieur.
0: En mode dissocié.
1: Voilà.
0: Ouais.
1: Et ça, c'est le typique, enfin, c'est le propre des hallucinations. On dit elles reviennent dans le réel, c'est-à-dire qu'elles sont nées à l'intérieur et pourtant on a l'impression qu'elles nous arrivent de l'extérieur. Et même plus que ça, puisque le thème de ce concerto pour violon était aussi le thème d'un Lied de jeunesse qu'il avait réutilisé à ce moment-là pour le concerto pour violon. Donc c'est
0: un thème qu'il aimait bien, quoi.
1: Un double thème qui lui appartient.
0: Ouais.
1: Et il est tellement déstructuré à la fin qu'il ne s'en souvient pas, mais ça lui réapparaît sous forme d'hallucination et comme dicté par les esprits. Et donc, il écrit ces variations, alors sur lesquelles certains disent, bon, c'est une palossature, d'autres les trouvent intéressantes. Bon, moi, je crois qu'un peu ni une ni deux, c'est peut-être l'œuvre de trop, mais enfin, voilà.
0: Sachant qu'il était assez familier de la consultation des tables tournantes.
1: À un moment, comme Victor Hugo a procédé quand il était en exil à Jersey, Schumann s'est complètement intéressé aux tables. Mais justement, on peut faire la différence avec Victor Hugo, qui a quand même un petit doute, qui souvent n'intervient pas directement dans le fait que les tables tournent, mais prend des notes un petit peu à l'écart. Schumann, au contraire, est absolument persuadé que les tables détiennent la vérité. Et personne ne peut le contredire à ce sujet. Donc on appelle ça une adhésion aux idées délirantes. Ça signe même des idées délirantes. Hein, c'est la différence, si vous voulez, entre quelque chose que je peux affirmer, mais je doute. Bon, voilà. Hein, donc je ne suis peut-être pas délirant quand je doute, mais là, dans le délire, il n'y a plus de doute. Donc les tables tournantes détiennent Wahrheit, la vérité absolue pour Schumann. Et ça, c'est vraiment, ce sont vraiment des idées délirantes.
0: Et ça, de façon constante. C'est-à-dire qu'il n'a jamais douté, quel que soit le moment où il a pu y avoir affaire.
1: Les tables, c'est à peu près quelques mois avant
0: le fait
1: qu'il se jette dans le Rhin. Donc voilà, oui, donc à cette époque-là, il n'a pas eu le temps d'en douter.
0: Il y a un autre film que vous n'avez pas vu.
2: Je n'ai rien vu.
0: De 2008, un film qui s'appelle Galipte Clara de Elma Sanders Brahms qui commence.
2: Ah, Galipte Clara, oui, oui.
0: Ah, vous l'avez vu ?
2: Non, je l'ai vu un tout petit peu, j'en ai entendu parler.
0: Je voulais vous parler juste de la scène d'ouverture. On voit Clara jouer le concerto de Robert. Robert, dans une sorte de nervosité, tripote son alliance, la lâche et elle est ramassée par Johannes Brahms, à qui il la resubtilise pour se la réapproprier.
2: Non, mais tout ça, c'est du faux intégral.
0: Bien sûr. Mais cette histoire d'anneau, c'est quand même curieux qu'il, déjà avec l'annulaire en 1832, et que la question de la bague revienne à ce point dans leur correspondance dans les années où ils n'arrivent pas à se marier.
2: Oui.
0: Il y a une fixation sur cet objet.
2: Oui, parce que c'est un symbole. Et quand Robert s'est fiancé à un moment donné à Ernestine von Fricken parce que le médecin lui a dit « il faudrait vraiment qu'il y ait une femme dans votre vie », etc. Et ensuite, évidemment, s'est rendu compte que c'était Clara qu'il aimait. Eh bien, plus tard, elle lui a dit « tu vois que l'anneau ne représente rien, tu en avais donné à Ernestine, et ben bon, etc. » Il est sûr, et au moment où il se jette dans le Rhin, il y jette l'anneau, et c'est pour ça que Philippe André, notamment, pas que, bien évidemment, et il faut lire son livre de 400 pages pour comprendre, mais pense que c'était aussi pour se retrouver lui, reconstituer son moi avec un M majuscule. Et il dit qu'il a entendu dans ce Rhin le chant des filles du Rhin, et peu après, Wagner, eh bien, se lancera dans la tétralogie, il y aura le chant des filles du Rhin.

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0: 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Bien bonjour, pays occitan de la Provence au Limousin, de la Gascogne à l'Auvergne, le Languedoc, la langue occitane, l'histoire d'hier, la culture vivante d'aujourd'hui. 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Un magazine en langue neutre et en français, magazine bilingue pour le monde d'Occitanie et pour le monde de la langue d'Oïle. À ce magazine vous est présenté en langue d'Occitanie et vous parlerez de l'actualité du moment, des contes, de la musique ou de la canzou, des reportages, de la revista et de la nouveauté sur la culture d'oc. Ce magazine vous est présenté en langue d'Occitanie et je vous parlerai de l'actualité du moment, des contes, de la musique, de la chanson, des reportages, des revues et de la nouveauté sur la culture d'oc. Et alors le moment de faire brunzina les clusquettes, dès que c'est pour par là, c'est seulement de penser à tout à quel monde qui vit de la culture et de montrer que c'est pas la fille dans le monde, mais qu'elle parle d'un autre monde. Les concerts, les ballets, tout à coup, pour pas s'acabar. À la bête, qu'elle se mette au travail et nous autres qui faisons passer la création occitane, anem vous en par là. Mais c'est le moment de réfléchir pour faire travailler les neurones. De quoi peut-on parler en pensant à tous ces gens qui vivent de la culture? C'est aussi de montrer que ce n'est pas la fin du monde, mais il faut plutôt parler d'un autre monde. Les concerts, les balles, tout cela revient. Bon, allez, nous allons nous mettre au travail, nous qui faisons passer la création occitane. Et alors, espérais-je ou parabole que tout à coup se passe, les pays qui vivent, tout ce qui calça auprès. Sunaki à la croisade des camis, capolestiu, et fa des baies pour retrouver son caïman. Les camis traversent la calou, le somme, enfin, ré. Mais qu'elle pensa à tout aquel monde qui ne connaît pas notre culture. À la bête, voulez-vous faire découvrir tout ce que vit ici, un pays occitan. On est ici à la croisée des chemins vers l'été et ça fait du bien de retrouver ce que nous aimons. Les chemins de traverse, la chaleur, les siestes, enfin pas grand chose. Il me faut penser à tout ce monde qui ne connaît pas notre culture. Alors, je vais vous la faire découvrir. Tout ce qui vit ici en pays occitan. Al sommaire de quel magazine a été acquis une chronique de Jean Dalmeyao dans Limousin. Et après, sera une boussée de musique en mai Astour, Bi-Electra. Vous aurez un poème d'Aurélie Lassac, une maison de pierre, une hostale de paille. Une recette de cuisine à paille, en mai une pascado. Et acquis une explication de l'alphabet. L'alphabet, là, ça fait du bien. Et une autre moussie de musique, la présentation de Jean-Francis Disney, j'en ai nos polos à vendre. Et on termine par en dire qui se dit. À quelques pas d'ici, voulez-vous les faire aussi? Cantaire, musicaire, chroniqueaire, la rencontre avec Jean Dalmeyao. Que ne compte bien?
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0: 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Une seconde extrait perché canto la salamandra. 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Une maison de pierre de Rémy Lassac, c'est un extrait. Une maison de pierre et des rideaux de lin colorés par la lumière et la poussière mêlée. L'océan jusqu'à l'horizon regarde par la fenêtre. Dans la maison, une femme encore vierge, ses cheveux de cendre qui taquine le vent de la haute mer danse avec le soir. Sur la table, son vieux trousseau bien plié attire son regard quand les oiseaux de nuit se mettent à chanter. Mais l'autorisation de diffuser l'enregistrement de quelle recette de cuisine pour Amic Bedel, pour les collectages de biais à les éditions Pigette. Et à quelle recette de cuisine on a entendre à qui la pascade?
1: Pour faire une pascade, car trois œufs, un quart de litre de lait, une pincée de sal, 100 g de farine, un bouchidori,

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5: mettetevi. Avec l'autorisation de diffusion, l'enregistrement de cette recette de cuisine par Amic Bedel pour le collectage de Biais aux éditions Pigé. L'alphabet ou l'ail, ça fait du bien.
6: Oh. Attention, voici les fabuleux troubadours, vous allez en rester bouche.
7: B.
6: Jamais vous ne crierez A.
7: C.
6: Car avec nous ça va.
7: D.
6: Gagé et vous serez
7: E.
6: Heureux d'avoir fait 7.
7: F.
6: Fort, les gens en général disent ils sont géniaux, ce qui nous a toujours.
7: G.
6: Né, car nous sommes
7: H.
6: Pâle sur les princes.
7: I.
6: Peu, le public avait nous toujours réa.
7: J.
6: Et ce sera le
7: K.
6: Ce soir, si vous aimez les dus.
7: L.
6: De peau.
7: M.
6: Rythme style frère.
7: N.
6: Mi public genre.
7: O. P.
6: Rap à toi avec des références hautement.
7: Cul.
6: Turel. Et nous ressentons d'une manie.
7: R. S. T.
6: Tic absolument.
7: U.
6: Nick.
7: V.
6: Véritablement original. Face à face, on se sort nous.
7: W.
6: Rité, c'est parfois grévois, on nous a même cassé.
7: X.
6: Les pouvoirs publics nous ont dit, si vous continuez comme ça, vous n'en aurez jamais de subvention. On leur a dit, allez vous faire voir chez les Hélènes dans leur paix.
7: Y.
6: On n'en a pas besoin de vos.
7: Z.
5: Albert Richard.
8: Loupoutou. Voici un mot bien connu et très utilisé en Occitanie. Et aussi ailleurs. Un poutou, un baiser. Poutoun, terme occitan, nous vient de pota ou pote, lèvre. Lèvre à lèvre, se dit donc, pote à pote. Pote à ne pas confondre avec un pot. La langue occitane dispose d'un vocabulaire très riche pour nommer les différents baisers. Sans vouloir les citer tous, en voici donc quelques-uns. Le poutou l'étouné, le petit baiser, léger, rapide, très affectueux. Le poutou l'étoune, le petit baiser, affectueux. Le poutouné, le petit baiser gentil, moins rapide, sans oublier la poutounette, le baiser des amoureux. Le poutounas est le gros et bon baiser. Le poutounassas est celui qui colle les lèvres. Le poutounaras, identique au précédent, dure plus longtemps. Un poutounetzaïre est une personne qui aime embrasser. Un poutounetzade est une série de baisers affectueux, bien appuyés. Si vous souhaitez donc un vrai bisou, demandez à votre voisin occitan, « Faime un poutou ». Il sera bien meilleur à vous choisir la qualité du poutou.
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5: 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Faisons une pause, reportage avec Jean-François Tisney. Jean-François Tisney est compositeur et chanteur. Il pratique la musique traditionnelle depuis 1974. Il étudie l'harmonie, la musique électroacoustique au département de musique de la faculté des lettres de Pau. Membre de Canicule, chanteur, auteur, compositeur de Super Albert, musicien de Landeride et Verde Bleu. Également auteur, compositeur et arrangeur, il a travaillé entre autres avec les Pagayous, Nadao, Perlimpimpim Folk. Il est un des représentants de la création occitane aujourd'hui. Il a fait l'objet d'émissions sur France Culture, à la télévision, à la BBC et sur TF1. Alain Nupauza, reportage à mes Jean-Francis Tisney, qu'est-ce compositeur et cantaire, pratique la musique traditionnelle d'un pays 1974, et studio l'harmonio, la musique

électronique à la faculté des lettres de Pau, membre des Canicules, groupe de musique de Gascogne, cantaire auto de Super Albert et musicaire de Landerido et de Berde Blu. A travaillé avec les Pagayus, Nadao, pour l'impimpin folk, et une représentante de la création occitane de Bay. A fait l'objet d'émission sur France Culture et à la télévision sur TF1 et la BBC. Je n'en ai poule à vendre, Jean-Francis Tisney. Je n'ai pas de poule à vendre, de Jean-Francis Tisney.

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1: Comment ça va?
2: Bon, il y a quelque chose, mais il n'y a plus de moment. Il va à vivre au bout aussi.
3: Ah, il y a quelque chose.
0: 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À tous les acadumes, brave monde et bouddhisi dung à 17, là, à la semaine au Québec. À tous et à chacun, brave gens, je vous dis donc au revoir et à la semaine prochaine. À 17.
4: Allez,
0: à le réveil. Réalisation André Alarcon.

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1: Bonjour Florence.
2: Oui, bonjour Hervé. Et c'est parti pour un nouveau Parlons-en, qui cette semaine est encore bien nourri et chargé d'actualité, mais déjà un temps fort,
1: oui,
2: incontournable et presque un peu militant. On aime beaucoup ces parents et ces jeunes et ces profs qui s'engagent autour de la question des écrans et de la fameuse question comment faire en sorte que son enfant ou que soi-même soyons moins consommateurs d'écran et reprenons goût à d'autres choses, peut-être à d'autres activités plus simples de la vie. Voilà, et c'est à l'occasion d'une mission, on va dire un défi national 10 jours sans écran que l'APECO, les parents d'élèves du collège de Bretenoux qui s'appelle le collège d'Orlande, ont pris en main en fait cette initiative et sont devenus référents pour représenter en fait ce défi au niveau de Bretenoux. Et lundi, c'était le lancement de cette opération. On y était et on va suivre d'ailleurs toutes ces 10 jours avec les enfants, les parents et les profs et essayer de vous relater de l'évolution peut-être des choses, des mentalités, des réflexions. C'est toujours bon à prendre. Alors on écoute tout de suite une jeune collégienne qui a partagé, on va dire, sa peur et son angoisse à participer à un tel événement, à un tel défi. C'est vraiment un défi très fort pour elle. Qu'est-ce que tu en as pensé? Qu'est-ce que tu as pensé? Qu'est-ce qui t'a traversé l'esprit?
3: Bah, au départ, moi, ça m'a beaucoup énervée qu'elle m'oblige à faire ça. Et pour moi, c'était impossible de faire 10 jours sans écran parce que c'est une grande partie de ma vie. Je passe beaucoup de temps sur les écrans et du coup, bah, j'ai pleuré parce que je me suis dit que j'allais m'ennuyer et que je passe toute ma vie dessus, toutes les vacances, tous les week-ends et tout. Je n'arrive pas à me décrocher. Pourtant, mes parents ils me disent de sortir, mais j'arrive pas. Et voilà. Et c'est pour ça que des fois, je suis triste, mais voilà.
2: Ouais, il y a quand même une sorte de petit désespoir et de recherche de solutions, quoi. Et là, du coup, en fait, t'as pas de téléphone, là, ça y est, c'est parti. Comment ça se passe?
3: Du coup, les 10 jours sans écran, ils commencent demain. Mais j'ai cru entendre que mes parents allaient m'enlever tous les écrans. Enfin, beaucoup. Peut-être pas le téléphone, je sais pas, on verra. Et voilà, on va essayer de diminuer pendant 10 jours.
2: Merci beaucoup, bon courage, à bientôt alors.
3: Au revoir.
1: Florence, c'est un vrai sujet de société, tous ces écrans.
2: Oui. Parlez-nous de vos propres expériences, on peut également les relater. Hein, voilà. Et si on peut apporter effectivement une aide, un éclaircissement, des informations pratiques à ce sujet, n'hésitez pas à nous solliciter pour que l'on approfondisse la question de la... Comment dire, de la surconnexion.
1: Oui, de la surconsommation d'écran.
2: Ouais, c'est ça. Et maintenant, place à notre agenda. Vendredi 22 mai, avec un rendez-vous culturel mené par la librairie Parenthèse qui accueille Antonin Bocara pour le lancement du livre-jeu qu'il vient de créer avec Julie Bringer et qui s'appelle « Magie sous haute tension ».
1: Antonin est très connu dans l'univers de la création de jeux, donc il anime avec ses amis Clément et Gaspard depuis de longues années des soirées jeux.
2: À Saint-Céré.
1: Oui.
2: Ouais.
1: Et intervient dans nombreux châteaux aussi de notre territoire via des jeux d'énigmes sur site. Ça me rappelle quelque chose, ça.
2: Eh oui, les Pilarts de Château. Déjà certainement beaucoup d'auditeurs qui ont participé à ces rendez-vous culturalo-ludiques assez sympathiques.
1: Culturalo, j'adore.
2: Voilà.
1: Allez,
2: hein?
1: Florence, je vous laisse donner un petit contact.
2: Allez, un petit contact. Non, les mails, ça vous branche moins, dirait Hervé.
1: Allez, je me lance.
2: Ouais, allez-y.
1: Soyons fous.
2: Allez.
1: parenthèse.librairie46@wanadoo.fr.
2: Bah, c'est pas mal du tout. Hein.
1: C'est pas mal.
2: Ouais,
1: hein.
2: Ouais, on avance. Hein. Une expo à la Maison des Consuls du 22 mai au 3 juin, ça s'appelle Flower Modular. C'est de la création picturale contemporaine, de la peinture contemporaine. Mmh. Et en petite phrase d'explication, on pourrait dire que le véritable contenu d'un tableau est donné par les rythmes et les proportions qui se concentrent sur la toile. La peinture agit comme une conscience et le motif flower modular et rayure ne font qu'assurer la circulation et la conversion des formes.
1: C'est beau voilà. Ce que vous dites là, Florence. Là.
2: On est dans une ambiance aussi de réflexion, de poésie. On vous invite vraiment à découvrir cette exposition donc Flower Modular à la Maison des Consuls de Saint-Céré.
1: Toujours ce vendredi 22 mai au Centre culturel de Biars, Florence.
2: Et oui, le temps d'un atelier, découvrez le thé autrement. Non pas seulement à déguster, mais aussi à cuisiner. Alors découvrez des recettes faciles et originales à faire à la maison, à base de thé ou de plantes. C'est pour tout public. Tarif 2 euros et l'inscription
1: 05 65 38 03. 79.
2: C'est merveilleux. Et toujours, les 10 jours sans écran.
1: Sans écran.
2: Du padel de 17h30 à 20h au club de padel de Saint-Céré. Une activité à ne pas louper.
1: C'est très sympa. C'est de, oui, c'est ça, 17h30 à 20h. C'est sur inscription.
2: Oui.
1: Je peux donner le numéro.
2: Allez, un petit dernier.
1: 05 65 38 03. 79.
2: Bon. À Souillac.
1: Ouais, Qu'est-ce qui se passe à Souillac?
2: Du 22 au 25 mai, on est dans les jardins en art, au domaine de la Forge, 151 route de Bourzol. Voilà, c'est un événement, une exposition d'œuvres de 26 artistes installés dans la bâtisse du 19e siècle et dans le parc. Donc ça va être très chouette, très joli. Vous y rencontrerez des sculpteurs, peintres et plasticiens, une visite comptée aussi et un concert pour agrémenter cette jolie balade. Et cette fois-ci, Hervé, je donne le numéro de téléphone. 06 50 93 58 22.
1: Non, je ne l'avais pas celui-là.
2: Ouais.
1: Bon. Toujours ce vendredi ?
2: Eh oui, une sortie dédicace vente organisée par Edikos, la présentation de l'ouvrage Cabreret, 19e et 20e siècle au confluent du Célé et de la Sagne. C'est une restitution du quotidien du bourg et ses écarts au fil du temps. Une présentation à 17h30 à la bibliothèque municipale de Cabreret, 130 rue du Château. Et c'est organisé toujours par Edikos avec un petit contact.
1: contact@edikos.fr.
2: Génial.
1: Au Doc de Cahors, la chica.
2: Un petit tour au Doc de Cahors, allez. Et on s'écoute tout de suite la chica qui est donc programmée pour ce vendredi 22 mai à 21h.

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1: Et on poursuit ce Parlons-en avec l'actualité prochaine de samedi 23 mai.
0: 10 jours sans écran.
1: Ah oui, c'est quoi ça, 10 jours sans écran?
0: 10 jours sans écran, c'est une très belle initiative pour un peu se désintoxiquer.
1: Se détacher des écrans et à réapprendre peut-être aussi le dialogue entre...

0: Lundi, qu'est-ce qu'on nous propose?
1: Alors, plein de choses, hein. Donc, pour remplacer les écrans, pourquoi pas faire un peu de canoë avec Corée Sport Animation à Altillac. Ou alors, pourquoi pas un peu d'escape game. C'est Gaillard Academy à Brive qui propose ça, du bowling à Biars-sur-Cère, du padel à Saint-Céré, et le lundi 25 uniquement, la piscine de Biars est également ouverte aux participants de ce défi des 10 jours sans écran.
0: Ça tombe bien, les écrans, ça ne fonctionne pas dans la piscine. Pas bien.
1: Vous avez essayé déjà?
0: Mais
1: Vous
0: non,
1: avez
0: je ne
1: expérimenté, j'ai
0: sais pas
1: l'impression,
0: nager.
1: beaucoup de
0: Mais je
1: choses.
0: suis
1: Hein.
0: déjà tombé
1: Ah,
0: dans l'eau avec un écran
1: vous n'avez pas
0: et
1: nagé.
0: ça marche moyen.
1: Et puis une petite balade nature, allez, avec arbres médicinaux et la découverte de ses secrets et de ses histoires, hein,
0: Oui.
1: des arbres qui soignent.
0: C'est une promenade pour apprendre à reconnaître, comprendre et utiliser les arbres médicinaux qui vous entourent.
1: Et oui, c'est animé par Maya Chemouni. Avec un départ sur le parking covoiturage du bourg, voilà, participation 10 euros par personne. Et donc, un départ à 14h30 jusqu'à 17h.
0: Une autre balade, cette fois à Rocamadour, Florence.
1: Et oui, pourquoi ne pas aller visiter la cité Marielle? Effectivement, c'est le guide du pays d'art et d'histoire qui nous propose cette visite. Dans le site grandiose du canyon de l'Alzou, découvrez donc la cité mariale et les sanctuaires qui la surplombent. Écoutez l'histoire de ce haut lieu de pèlerinage depuis le XIIe siècle, racontée par une guide conférencière. Donc ça dure 1h30, dès 6 ans.
0: Au bourg, qu'est-ce qui se passe? Il y a longtemps qu'on n'a pas parlé du bourg.
1: Oui, il y a quelques minutes en fait. Ils sont d'ailleurs très actifs et n'hésitez pas à le faire de votre côté aussi. Vous pouvez nous envoyer vos informations à redaction@decibelfm.fr et bien évidemment, on en parlera. Mais là, il s'agit de Cinélotte.
0: Une
1: Oui.
0: petite projection dans la salle des fêtes de Le Bourg.
1: Alors, je vous laisse dire le titre du film.
0: Baise en ville.
1: Voilà. Donc, c'est un film français de Martin Jova, une comédie de 2026.
0: On va bien se marrer.
1: Ah ouais. Donc, quand sa mère menace de le virer du pavillon familial s'il ne se bouge pas les fesses, Sprite se retrouve coincé dans un paradoxe. Il doit passer son permis pour trouver un boulot, mais il a besoin d'un boulot pour payer son permis. Oh là là, c'est compliqué là déjà. Mais voilà, une bonne petite soirée en perspective au bourg le 23 mai à 20h30. Également le samedi 23 et jusqu'au 25 mai à Loubressac, le salon des métiers d'art, avec expo-vente au château et au presbytère. Voilà, ça va être très chouette.
0: Ça va être sympa, ça.
1: Entrée libre de 10h à 18h30. Donc venez découvrir de nombreux artisans. On va pas tous les citer, mais bon, en fait, Bailly, Hélène qui fait des objets en carton, plusieurs céramistes, Delmas, Florence, de la Bruyère Sylvie, une joaillière, Dessane Frédéric, une plumassière, Goldfarb Anne. Enfin, voilà, bref, n'hésitez pas à vous en mettre plein les yeux et à découvrir tous les talents au château et presbytère de Loubressac du 23 au 25 mai. Ça va être très sympa.
0: À l'église des Ricollets de Saint-Céré.
1: Oui, Sarah Lazerge et les Indomptables donc, vous proposent un concert incroyable à ne pas rater, magnifique, à 20h30. C'est à Saint-Céré à l'église des Récollets. Et également le 24 mai à 17h à la collégiale de Castelnau-Prud'Homa. Et pour plus d'informations, je vous invite à réécouter le podcast qui est en ligne dans les micros est à vous et qui détaille par le menu non seulement le programme proposé, mais également le parcours de chanteuses tout à fait particulier et exceptionnel de Sarah Lazerge.
0: Un très joli portrait, oui. Dimanche 24 mai.
1: Que se passe-t-il le dimanche 24 mai, Hervé?
0: Un très beau marché de printemps de 10h à 18h.
1: Ah ouais.
0: Donc il y a plein plein d'activités, vide-grenier et rando des familles avec un jeu de piste. Rendez-vous 10h au bourg pour le rando des familles.
1: Génial.
0: Je peux vous donner un petit contact si vous voulez des informations
1: Ben
0: auprès de la
1: oui,
0: mairie de
1: allez avec
0: Loubressac.
1: plaisir. Ouais.
0: 05 65 38 18 30.
1: Super. Et pendant ce temps, à la place de la République de Saint-Céré, un rassemblement de voitures de collection vous est proposé dès 8h30 du matin. Découvrez des voitures de prestige, de collection. Elles sont visibles jusqu'à 18h. C'est pour tout public et

0: C'est gratuit. Voilà, organisé par le Rotary Club de Saint-Céré avec un petit numéro, le 06 45 36 72 69.
1: Et l'amour à la plage. Bah, et oui. Tcha, tcha, tcha.
0: Que se passe-t-il à Vérac? Parce que Vérac est rebaptisé Vérac Plage en ce dimanche 24 mai de 10h à 18h.
1: Une très belle journée au bord de la Dordogne pour profiter du magnifique point de vue des falaises de Mézel.
0: Avec dans le calme possibilité de dessiner cette belle nature qui nous entoure et de se régaler de sorbet à la fraise, de Quessac les vignes, de bonnes crêpes à la farine de châtaigne. Alors tout ça est organisé entre autres par les Simples de Sophie, la ferme de Louisotte, et un concert vous est offert par l'association Entre Parenthèses avec un contact
1: 06 07 19 30 64. Bon, je pense qu'on a fait le tour, Florence.
0: On a fait le tour. On vous dit à très très vite. N'hésitez pas à nous envoyer d'autres informations sur redaction@decibelfm.fr. Et petit message supplémentaire pour la radio Décibel. N'hésitez pas non plus, si vous souhaitez participer à la radio, proposer des contenus ou du temps en tant que bénévole. On est tout à fait réceptif et preneur. Là aussi, un contact, c'est administration@decibelfm.fr. À bientôt, Hervé.
1: À bientôt, Florence.
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0: tous tous à table, nous sommes accueillis par Vincent Andrieux, le chef. Bonjour.
1: Bonjour. Donc voilà, vous êtes dans la cuisine du couvent. Donc on va vous préparer un agneau pascal selon une recette qu'on tire du recette de moine.
0: Une recette de moine.
1: Donc c'est un agneau, c'est une épaule d'agneau qui va être farcie avec des pigeons, des saucisses de Toulouse qu'on a déjà cuites et des champignons. Et on va cuire ça au four.
0: Et ben on vous suit. Alors parlez-moi un petit peu du couvent et de ses recettes.
1: Donc chaque mois on fait un repas en fait sur un thème de recettes de moines qu'on tire d'un livre de recettes. Donc on choisit en fonction de la saison des recettes. Donc là l'agneau pascal pour Pâques. Donc c'est des recettes qui sont traditionnelles. Là, c'est une recette du Moyen-Âge qui était utilisée, donc on retrouve du pigeon, une volaille qui était beaucoup consommée pendant le Moyen-Âge et qui était aussi un privilège assez noble d'avoir un pigeonnier. On retrouve ici beaucoup de pigeonniers dans le Lot, donc dans les grandes maisons, dans les grandes maisons de famille et dans les couvents aussi, on retrouve beaucoup de pigeonniers. L'agneau, c'est quelque chose qu'on retrouve beaucoup aussi dans le coin, le fameux agneau du Quercy. Et après, donc quelques champignons et une garniture aromatique et un peu de saucisse de Toulouse, c'est pour faire ce liant, un peu de gras à l'intérieur de la farce.
0: Eh bien super, eh ben on va commencer alors.
1: Pour commencer, moi ce que j'ai fait, j'ai déjà pré-cuit la saucisse. Il faut environ une demi-portion par personne. Ensuite, on va prendre, donc on a des pigeons frais, on va lever toute la viande en fait, on va suivre le bréchet, enlever tous les os, enlever les ailes, c'est pas la peine de les garder. Vous pouvez garder la carcasse pour faire un petit jus si vous voulez, nous on va pas le faire pour cette recette là.
0: Ok, donc on sort les filets.
1: C'est ça, on a les deux filets, c'est l'équivalent du magret chez le canard, et on a la pâte qui reste accrochée avec.
0: C'est quand même un petit peu technique, hein. Je pense qu'il faut le demander au boucher, ça sera plus simple.
1: Je pense qu'on peut le demander au boucher, après c'est pas si compliqué que ça qu'on a l'habitude de faire des poulets par exemple, c'est juste plus petit. Là ce que je vais faire, c'est que je vais faire revenir les champignons que j'ai préalablement coupés en fines lamelles. J'ai aussi pelé mes carottes, pelé mes oignons, lavé mon céleri branche et coupé mon céleri branche. Je vais dans une sauteuse faire revenir mes oignons avec un peu de lard. On peut le faire avec de l'huile, ça marche aussi si vous n'avez pas de lard. Avec de lard ça donne un peu plus de goût. Donc je fais revenir mes champignons. De ce temps, je vais couper les saucisses que j'ai déjà pré-cuites en petites rondelles et je vais hacher finalement le pigeon dont on a levé les filets.
0: Eh bien, on y va.
1: Donc là, je coupe en rondelles la saucisse. Comme ça, on la retrouvera dans la farce. Elle est déjà cuite. On l'a juste laissée prendre au frigo toute la nuit. On l'a cuit hier soir.
0: Elle est belle, cette saucisse. Elle est d'où ?
1: C'est la saucisse de l'Aveyron, bien entendu. Voilà.
0: Et vous, chef, vous êtes d'où ?
1: Ah, moi, je suis aveyronnais aussi.
0: Oh, quel hasard.
1: Quel hasard. Et en plus, c'est très probable que le type qui m'a fait et le type qui a fait la saucisse soit le même, puisque on se fournit la saucisse là où travaille mon père, qui est boucher. Du coup, j'ai fait tremper les crépines de ce temps pour pouvoir les utiliser, qu'elles restent pas collées, et ça les rince une fois de plus avant de les utiliser. Puisqu'on emballera toute l'épaule et la farce dans une crépine avant de la cuire. Donc là, on produit environ pour une soixantaine de couverts demain. Donc il y a les 15 sœurs, plus plusieurs personnes qui viennent manger au restaurant, comme un restaurant traditionnel. En fait, le couvent, c'est à la fois un restaurant, une cantine quand on reçoit des groupes d'enfants. On fait du restaurant d'entreprise quand on a certaines entreprises qui viennent faire des séminaires. Donc on varie un petit peu sur tous ces thèmes-là.
0: Alors moi j'avais une question, je suis assez étonné, parce que je vois que c'est que des recettes ancestrales qui étaient faites en tout cas par les moines, mais je pensais que naïvement, en termes de souvent la gourmandise, la bonne chère, c'était forcément un peu péché. Ben je vois qu'apparemment pas tout à fait.
1: Est-ce qu'on peut considérer ça comme de la gourmandise ? Non, c'est la cuisine qui est bien travaillée. Ils faisaient beaucoup de monastères avec leur propre ferme, donc ils travaillaient avec leur propre production. Donc ça impliquait un travail et ainsi de suite. Donc je pense pas qu'on puisse considérer ça comme de la gourmandise. C'est maintenant qu'on considère ça comme de la gourmandise, mais c'est vrai que les repas du Moyen-Âge étaient peut-être plus gras, plus lourds par rapport à la masse de travail qu'il y avait à faire à l'époque.
0: C'est quand même assez riche la viande. Tout le monde n'avait pas de viande tous les jours.
1: C'est riche, mais c'est des menus qui étaient faits à des occasions très particulières pour l'agneau pascal. On ne tuait pas un agneau tous les jours, effectivement, pour manger chaque jour.
0: Alors là, vous détaillez les filets.
1: Donc là, je coupe grossièrement la chair du pigeon, donc peau et viande à la fois. Et on mettra tout ça dans la farce. Donc dans la farce, on rajoutera aussi les champignons qu'on va dorer. Je laisse encore fondre un tout petit peu le lard. Et après, on les mettra dorer gentiment dans la sauteuse. Mais à la maison, vous pouvez le faire dans une cocotte que vous réutiliserez ensuite pour cuire dans le four l'épaule d'agneau.
0: Il va falloir bien tout me rappeler après, hein, parce que...
1: Un petit retour sur tout ça. C'est vrai que c'est une recette assez simple en soi, mais un peu technique, qui demande un peu de préparation.
0: Mais quand on reçoit du monde à Pâques, c'est la famille, ça fait plaisir. Habituellement, on prend le temps de faire les choses.
1: C'est exactement ça. Donc nous, c'est une recette qu'on tire d'un livre de recettes où on a plusieurs recettes, et c'est les recettes qu'on suit. Alors, ce ne sera pas systématiquement la même recette, mais chaque mois, puisqu'on fait un Happy Sunday sur le thème des recettes de moines, on tire trois recettes, donc entrée, plat, dessert, de ce livre, et avec lesquelles on fait notre menu.
0: C'est une très belle initiative, et vous travaillez vraiment, c'est des produits locaux, quoi.
1: Alors là, on travaille des produits locaux, effectivement. L'agneau, c'est de l'agneau du Quercy, les pigeons sont élevés en Aveyron. La saucisse est faite produite en Aveyron aussi. Donc on sale et on poivre bien sûr les champignons. Une pincée de sel, c'est pas une toute petite pincée. Quand dans une recette on va écrire une pincée de sel, c'est vraiment 5 à 10 grammes de sel dans la main. Il faut y aller à 3 doigts et bien attraper tout ça. Pareil pour le poivre.
0: On gratte les sucres. Donc là on enlève alors les champignons qu'on met de côté. Donc ça, on rajoute dans la farce. Donc dans la farce, on a les petites tranches de saucisse cuites, les morceaux de blanc de pigeon, mais non, c'est pas blanc, c'est rouge. Les magrets de pigeon coupés en morceaux. Bon. En tout cas, ça sent déjà très très très très bon.
1: Merci beaucoup. Hop. On va rajouter un petit peu de chair à saucisse fraîche. Donc si vous avez acheté de la saucisse, vous gardez un petit peu de saucisse, vous le mettez...
0: Là, vous êtes en train de préparer pour un régiment. Il faudra nous donner les quantités pour une petite famille, au moins pour 4-6 quoi, ou 8.
1: Bah, alors, pour 4 personnes, il vous faudra 2 pigeons environ, une belle épaule d'agneau désossée. Prenez-la désossée chez le boucher, c'est un peu plus facile. Pareil, le pigeon, s'il peut vous le désosser aussi, ce sera peut-être plus simple en effet. Prenez quelques carottes, quelques oignons, 500 grammes de champignons. Un peu d'herbe de Provence, de thym, de romarin, de laurier. Prenez 4-5 saucisses de Toulouse. Donc on va assaisonner la farce. Donc on met un mélange de poivre qu'on a fait. Donc un petit peu de poivre vert, poivre noir, poivre blanc. On a mis un petit peu de poivre de Kerala et de Timut. On a mixé tout ça avec quelques baies rouges.
0: Et là on mélange avec la main, ok, d'accord.
1: Ah ben c'est plus simple avec la main, oui.
0: Là, vous remettez un petit peu de chair à saucisse, c'est ça ?
1: On rajoute un peu de chair à saucisse, voilà, ça va lier un peu plus la farce. Donc là, on prend l'épaule d'agneau, on essaye de l'étaler, de voir s'il y a quelques nerfs qui restent, des fois des morceaux de cartilage. C'est pas très bon à tomber dessus, donc on n'hésite pas à les retirer.
0: Alors là, c'est...
1: De la crépine, donc je l'étale sur mon plan de travail. Donc j'étale mon épaule.
0: On la met au milieu de la crépine.
1: Au milieu de la crépine, je mets ma chair... Au milieu de l'épaule, donc la chair de la farce.
0: Ok. Et on ferme avec la crépine.
1: On va essayer de former tout ça pour que ça reste une sorte de gros pain en fait. Et après, avec de la ficelle à rôtir, on va l'attacher pour que tout se tienne.
0: Ok. Donc alors, qu'est-ce qu'on fait de ce bel agneau tout ficelé là ?
1: Donc là, soit dans notre sauteuse, soit dans notre cocotte. On le saisit des quatre côtés, on récupère ensuite les sucs avec un peu d'eau. Donc dans un plat à rôtir ou dans une cocotte, si vous avez par exemple saisi votre pièce dans la cocotte, vous pouvez garder votre cocotte avec les sucs. On récupère les sucs de cuisson, on met la garniture aromatique, donc carottes, oignons, céleri, tout autour. On arrose avec les sucs de cuisson, un peu d'eau et on le met en cuisson. Donc une première fois 15 minutes, on le retourne, encore 15 minutes. Et ensuite encore 15-20 minutes pour finir la cuisson à cœur.
0: Et on sert ça avec quoi ?
1: Et on sert ça, on peut le faire avec n'importe quel petit légume, ou pourquoi pas avec des flageolets ou des faillots, c'est un peu la tradition, avec l'agneau.
0: Ah, très bien, et ben on met ça au four. À quelle température ?
1: Donc on le met à 170-180.
0: Ok, une cuisson douce.
1: Une cuisson, oui, assez douce. Bon, c'est pas... Nous, on a des fours qui sont assez précis, donc à la maison, ils sont toujours un peu moins, un peu plus, en fonction de la cuisson que vous faites. Si vous connaissez votre four, vous le réglez à peu près 180. S'il chauffe fort, vous le mettez un peu moins. S'il chauffe un peu moins fort, vous le mettez un peu plus. Chacun connaît ses outils de cuisine.
0: Alors, dans toute sa table, je vous avoue qu'on a toujours une petite habitude. C'est au moment de la cuisson, on propose aux

0: Sébastien.
1: Bon bah voilà, ça a l'air cuit, c'est ça?
2: Bah oui, ça a l'air cuit, ça a l'air pas mal. Et ça sent très bon.
1: Mmh. Avec le jus et tout. Oh, ça donne faim. On a le droit de goûter?
2: Oui, on a le droit de goûter, mais normalement c'est réservé pour le jour de Pâques, donc ça sera demain.
1: Bah je reviens moi. Hein.
2: Allez, avec plaisir.
1: Bah alors, est-ce que je peux quand même vous demander un petit récapitulatif de tout ce qu'il nous faut, parce que moi je suis un peu perdu. Hein.
2: En viande, il nous faudra donc, pour 4 personnes, on va partir sur une petite épaule des Ossets, 3 saucisses de Toulouse, 3 belles saucisses de Toulouse, un ou deux bons pigeons, et donc quelques carottes, un ou deux oignons, une ou deux branches de céleri, et environ 500 grammes de champignons. Et on va donc prendre les pigeons, enlever les filets, les hacher pour les mettre dans la farce. On prend une saucisse qu'on coupe en deux, on prend la chair en saucisse pour mettre dans la farce. On prendra aussi les champignons qu'on cuit pour la farce. Ensuite, on prend l'épaule qu'on étale, on met la farce à l'intérieur et on la cuit des quatre côtés avec la crépine qu'on met tout autour. J'ai oublié de dire la crépine au départ. Donc il faut une crépine aussi. Voilà, tout ça, ça se trouve chez le boucher et chez le primeur.
1: Eh ben, merci beaucoup, Vincent Andrieux. C'était très instructif. Et je pense que je vais peut-être venir faire un petit tour demain, voir ce qui se passe du côté du Grand Couvent.
2: Ah ben, c'est avec grand plaisir.
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1: Bonjour Florence.
2: Oui, bonjour Hervé. Et c'est parti pour un nouveau Parlons-en, qui cette semaine est encore bien nourri et chargé d'actualité, mais déjà un temps fort,
1: oui.
2: Incontournable et presque un peu militant. On aime beaucoup ces parents et ces jeunes et ces profs qui s'engagent autour de la question des écrans et de la fameuse question comment faire en sorte que son enfant ou que soi-même soyons moins consommateurs d'écrans et reprenons goût à d'autres choses, peut-être à d'autres activités plus simples de la vie, voilà. Et c'est à l'occasion d'une mission, on va dire un défi national 10 jours sans écran que l'APECO, les parents d'élèves du collège de Bretenoux qui s'appelle le collège d'Orlande, ont pris en main en fait cette initiative et sont devenus référents pour représenter en fait ce défi au niveau de Bretenoux. Et lundi, c'était le lancement de cette opération. On y était et on va suivre d'ailleurs ces 10 jours avec les enfants, les parents et les profs et essayer de vous relater de l'évolution peut-être des choses, des mentalités, des réflexions. C'est toujours bon à prendre. Alors on écoute tout de suite une jeune collégienne qui a partagé, on va dire, sa peur et son angoisse à participer à un tel événement, un tel défi. C'est vraiment un défi très fort pour elle. Qu'est-ce que tu en as pensé? Qu'est-ce que tu as pensé? Qu'est-ce qui t'a traversé l'esprit?
3: Bah, au départ, moi, ça m'a beaucoup énervée qu'elle m'oblige à faire ça. Et pour moi, c'était impossible de faire 10 jours sans écran parce que c'est une grande partie de ma vie. Je passe beaucoup de temps sur les écrans et du coup, bah, j'ai pleuré parce que je me suis dit que j'allais m'ennuyer et que bah, je passe toute ma vie dessus, toutes les vacances, tous les week-ends et tout. Je n'arrive pas à me décrocher. Pourtant, mes parents ils me disent de sortir, mais j'arrive pas. Et voilà. Et c'est pour ça que des fois, je suis triste, mais voilà.
2: Ouais, il y a quand même une sorte de petit désespoir et de recherche de solutions, quoi. Et là, du coup, en fait, t'as pas de téléphone. Là, ça y est, c'est parti. Comment ça se passe?
3: Du coup, les 10 jours sans écran, ils commencent demain. Mais j'ai cru entendre que mes parents allaient m'enlever tous les écrans. Enfin, beaucoup. Peut-être pas le téléphone, je sais pas, on verra. Et voilà, on va essayer de diminuer pendant 10 jours.
2: Merci beaucoup, bon courage, à bientôt alors.
3: Au revoir.
1: Florence, c'est un vrai sujet de société, tous ces écrans.
2: Oui. Parlez-nous de vos propres expériences, on peut également les relater. Et si on peut apporter effectivement une aide, un éclaircissement, des informations pratiques à ce sujet, n'hésitez pas à nous solliciter pour que l'on approfondisse la question de la surconnexion.
1: Oui, de la surconsommation d'écran.
2: Ouais, c'est ça. Et maintenant, place à notre agenda. Vendredi 22 mai, avec un rendez-vous culturel mené par la librairie Parenthèse qui accueille Antonin Bocara pour le lancement du livre-jeu qu'il vient de créer avec Julie Bringer et qui s'appelle « Magie sous haute tension ».
1: Antonin est très connu dans l'univers de la création de jeux. Donc il anime avec ses amis Clément et Gaspard depuis de longues années des soirées jeux.
2: À s'insérer.
1: Oui.
2: Ouais.
1: Et intervient dans de nombreux châteaux, c'est notre territoire, via des jeux d'énigmes sur site. Ça me rappelle quelque chose, ça.
2: Eh oui, les Pilarts de Château. Déjà certainement beaucoup d'auditeurs qui ont participé à ces rendez-vous culturalo-ludiques assez sympathiques.
1: Culturalo-ludiques, j'adore.
2: Voilà.
1: Allez, Florence, je vous laisse donner... un petit contact.
2: Allez, un petit contact. Non, les mails, ça vous branche moins, dirait Hervé.
1: Allez, je me lance.
2: Ouais, allez-y.
1: Soyons fous.
2: Allez.
1: parenthèse.librairie46@wanadoo.fr.
2: Bah, c'est pas mal du tout. Hein.
1: C'est pas mal.
2: Ouais,
1: hein.
2: Ouais, on avance. Hein. Une expo à la Maison des Consuls du 22 mai au 3 juin. Ça s'appelle Flower Modular. C'est de la création picturale contemporaine, de la peinture contemporaine. Mmh. Et en petite phrase d'explication, on pourrait dire que le véritable contenu d'un tableau est donné par les rythmes et les proportions qui se concentrent sur la toile. La peinture agit comme une conscience et le motif flower modular et rayures ne font qu'assurer la circulation et la conversion des formes.
1: C'est beau voilà. Ce que vous dites là, Florence. Là.
2: On est dans une ambiance aussi de réflexion, de poésie. On vous invite vraiment à découvrir cette exposition donc Flower Modular à la Maison des Consuls de Saint-Céré.
1: Toujours ce vendredi 22 mai au Centre culturel de Biars, Florence.
2: Et oui, le temps d'un atelier, découvrez le thé autrement. Non pas seulement à déguster, mais aussi à cuisiner. Alors découvrez des recettes faciles et originales à faire à la maison, à base de thé ou de plantes. C'est pour tout public. Tarif 2 euros et l'inscription
1: 05 65 38 03 79.
2: C'est merveilleux. Et toujours, les 10 jours sans écran.
1: Sans écran.
2: Du padel de 17h30 à 20h au club de padel de Saint-Céré. Une activité à ne pas louper. Ah,
1: c'est très sympa. C'est ça. 17h30 à 20h. C'est sur inscription.
2: Oui.
1: Je peux donner le numéro.
2: Allez, un petit dernier.
1: 05 65 38 03 79.
2: Bon. À Souillac.
1: Qu'est-ce qui se passe à Souillac?
2: Du 22 au 25 mai, on est dans les jardins en art, au domaine de la Forge, 151 route de Bourzol. Voilà, c'est un événement, une exposition d'œuvres de 26 artistes installés dans la bâtisse du 19e siècle et dans le parc. Donc ça va être très chouette, très joli. Vous y rencontrerez des sculpteurs, peintres et plasticiens, une visite comptée aussi et un concert pour agrémenter cette jolie balade. Et cette fois-ci, Hervé, je donne le numéro de téléphone. 06 50 93 58 22.
1: Non, je ne l'avais pas celui-là. Bon. Toujours ce vendredi ?
2: Eh oui, une sortie dédicace vente organisée par Edikos, la présentation de l'ouvrage Cabreret, 19e et 20e siècle au confluent du Célé et de la Sagne. C'est une restitution du quotidien du bourg et ses écarts au fil du temps. Une présentation à 17h30 à la bibliothèque municipale de Cabreret, 130 rue du Château. Et c'est organisé toujours par Edikos avec un petit contact.
1: contact@edikos.fr.
2: Génial.
1: Au doc de Cahors, la chica.
2: Un petit tour au doc de Cahors. Allez, et on s'écoute tout de suite la chica qui est donc programmée pour ce vendredi 22 mai à 21h.

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1: Et on poursuit ce Parlons-en avec l'actualité prochaine de samedi 23 mai.
0: 10 jours sans écran.
1: Ah oui, c'est quoi ça, 10 jours sans écran ?
0: 10 jours sans écran, c'est une très belle initiative pour un peu se désintoxiquer.
1: Se détacher des écrans et à réapprendre peut-être aussi le dialogue entre nous, qui est effectivement parfois très, on va dire, meurtri par effectivement ces petits outils qui sont d'un côté très très pratiques, mais de l'autre qui nous
0: isolent.
1: Qui nous rendent surconsommateurs. Donc une initiative de l'OPECO portée au Collège d'Orlande et qui suit son cours et qui est actuellement très chouette et que nous allons relayer auprès de vous, les auditeurs de Décibel FM.
0: Donc samedi, dimanche, lundi, qu'est-ce qu'on nous propose ?
1: Alors plein de choses. Hein, donc pour remplacer les écrans, pourquoi pas faire un peu de canoë avec Corée Sport Animation à Altiac. Ou alors, pourquoi pas un peu d'escape game. C'est Gaillard Academy à Brive qui propose ça. Du bowling à Biars-sur-Cère, du padel à Saint-Céré. Et le lundi 25 uniquement, la piscine de Biars est également ouverte aux participants de ce défi des 10 jours sans écran.
0: Ça tombe bien, les écrans, ça ne fonctionne pas dans la piscine. Pas bien.
1: Vous avez essayé déjà ?
0: Mais non, je ne sais pas nager. Mais je suis déjà tombé dans l'eau avec un écran. Je ne sais
1: pas nager.
0: Ça marche moyen.
1: Et puis une petite balade nature, allez, avec arbres médicinaux et la découverte de ses secrets et de ses histoires, oui. Des arbres qui soignent.
0: C'est une promenade pour apprendre à reconnaître, comprendre et utiliser les arbres médicinaux qui vous entourent.
1: Et oui, c'est animé par Maya Chemouni. Avec un départ sur le parking covoiturage du bourg, voilà, participation 10 euros par personne. Et donc, un départ à 14h30 jusqu'à 17h.
0: Une autre balade, cette fois à Rocamadour, Florence.
1: Et oui, pourquoi...
0: Rocamadour, Florence.
1: Et oui, pourquoi ne pas aller visiter...

0: quelques minutes en fait. Ils sont d'ailleurs très actifs et n'hésitez pas à le faire de votre côté aussi. Vous pouvez nous envoyer vos informations à redaction@decibelfm.fr et bien évidemment, on en parlera. Mais là, il s'agit de Cinélotte.
1: Oui. Une petite projection dans la salle des fêtes de Le Bourg.
0: Alors, je vous laisse dire le titre du film.
1: Baise en ville.
0: Voilà. Donc, c'est un film français de Martin Jova, une comédie de 2026.
1: On va bien se marrer.
0: Ah ouais. Donc, quand sa mère menace de le virer du pavillon familial, s'il ne se bouge pas les fesses, Sprite se retrouve coincé dans un paradoxe. Il doit passer son permis pour trouver un boulot, mais il a besoin d'un boulot pour payer son permis. Oh là là, c'est compliqué là déjà. Mmh. Mais voilà, une bonne petite soirée en perspective au Bourg le 23 mai à 20h30. Également le samedi 23 et jusqu'au 25 mai à Loubressac, le salon des métiers d'art avec expo-vente au château et au presbytère. Voilà, ça va être très chouette.
1: Ça va être sympa ça.
0: Entrée libre de 10h à 18h30. Donc venez découvrir de nombreux artisans. On ne va pas tous les citer, mais bon, en fait, Bailly, Hélène qui fait des objets en carton, plusieurs céramistes, Delmas, Florence, de la Bruyère Sylvie, une joaillière d'Essan Frédéric, une plumassière Goldfarb Anne, enfin voilà, bref, n'hésitez pas à vous en mettre plein les yeux et à découvrir tous les talents au château et presbytère de Loubressac du 23 au 25 mai, ça va être très sympa.
1: À l'église des Ricollets de Saint-Céré.
0: Oui, Sarah Lazerge et les Indomptables vous proposent un concert incroyable à ne pas rater, magnifique, à 20h30. C'est à Saint-Céré à l'église des Récollets et également le 24 mai à 17h à la collégiale de Castelnau-Prudhomme. Et pour plus d'informations, je vous invite à réécouter le podcast qui est en ligne dans les micros est à vous et qui détaille par le menu non seulement le programme proposé, mais également le parcours de chanteuse tout à fait particulier et exceptionnel de Sarah Lazerge.
1: Un très joli portrait, oui. Dimanche 24 mai.
0: Que se passe-t-il le dimanche 24 mai, Hervé ?
1: Un très beau marché de printemps de 10h à 18h. Hein. Ah ouais. Donc il y a plein d'activités, vide-grenier et rando des familles avec un jeu de piste. Rendez-vous 10h au Bourg pour le rando des familles.
0: Génial.
1: Je peux vous donner un petit contact si vous voulez des informations auprès de la mairie de Loubressac.
0: Ouais.
1: 05 65 38 18 30.
0: Super. Et pendant ce temps, à la place de la République de Saint-Céré, un rassemblement de voitures de collection vous est proposé dès 8h30 du matin. Découvrez des voitures de prestige, de collection. Elles sont visibles jusqu'à 18h. C'est pour tout public et c'est gratuit. Voilà, organisé par le Rotary Club de Saint-Céré avec un petit numéro, le 06 45 36 72 69.
1: Et l'amour à la plage.
0: Bah, et oui.
1: Tcha, tcha, tcha.
0: Que se passe-t-il à Vérac ? Parce que Vérac est rebaptisé Vérac Plage en ce dimanche 24 mai de 10h à 18h.
1: Une très belle journée au bord de la Dordogne pour profiter du magnifique point de vue des falaises de Mézel.
0: Avec dans le calme possibilité de dessiner cette belle nature qui nous entoure et de se régaler de sorbet à la fraise, de Quessac les vignes, de bonnes crêpes à la farine de châtaigne. Alors tout ça est organisé entre autres par les Simples de Sophie, la ferme de Louisotte et un concert vous est offert par l'association Entre Parenthèses avec un contact
1: 06 07 19 30 64. Bon, je pense qu'on a fait le tour, Florence.
0: On a fait le tour. On vous dit à très très vite. N'hésitez pas à nous envoyer d'autres informations sur redaction@decibelfm.fr. Et petit message supplémentaire pour la radio Décibel. N'hésitez pas non plus, si vous souhaitez participer à la radio, proposer des contenus ou du temps en tant que bénévole. On est tout à fait réceptif et preneur. Là aussi, un contact, c'est administration@decibelfm.fr. À bientôt, Hervé.
1: À bientôt, Florence.
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1: 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Une petite étoile anime le territoire de sa voix magnifique. Il s'agit de Sarah Lazerge que nous accueillons aujourd'hui au studio de Décibel FM pour un nouveau micro est à vous. Bonjour Sarah.
2: Bonjour Florence. Merci de m'accueillir.
1: Avec grand plaisir. Alors, on a une actualité autour de ta fonction de mezzo, c'est ça déjà?
2: Ouais.
1: Est-ce que tu peux nous te présenter?
2: Oui, absolument. Alors, mezzo, ce n'est pas tout à fait vrai.
1: Ah.
2: Donc, je m'appelle Sarah Lazerge, je suis chanteuse
1: vrai.
2: Lyrique et je suis mezzo-soprano, ce qui fait que je ne suis ni mezzo ni soprano. Je suis une espèce de petite électron libre où je ne suis ni une vraie mezzo ni une vraie soprano. Je suis bien entre les deux, en fait.
1: Incroyable.
2: Ouais,
1: c'est
2: une espèce
1: rare.
2: De petite niche. Alors, c'est pas si rare que ça. Il y a certaines personnes appellent ça soprano du gazon. Moi, j'appelle ça un entre deux.
1: Mm-hmm.
2: Mais
1: C'est la place que tu t'es trouvée.
2: Ouais, c'est la place que je me suis trouvée.
1: Alors, je te propose de nous faire écouter un extrait d'interprétation de ta douce voix.
2: Sur When I Am Light on Earth, peut-être, de Purcell?
1: Eh bien, écoute, parfait. Allons-y.
2: Okay.

0: C'était un extrait de mon premier spectacle Cabaret clandestin, accompagné de Magali Delvaux au piano et à la voix. C'était When I Am Laid on Earth de Purcell.
1: En tout cas, on va avoir le grand plaisir d'entendre ta douce voix très très bientôt sur le territoire. Est-ce que tu peux nous en dire un peu plus ?
0: Mais oui, on va faire un concert, deux concerts, le 23 et 24 mai. Le 23 mai, ce sera au Récollet, à ouais. Saint-Céré, à 20h30.
1: À l'église des Récollets, magnifique.
0: Absolument, un joli écrin pour la musique classique. Et le 24, ce sera à la collégiale de Castelnau, à Prud'Homa.
1: Ouais, c'est quoi la collégiale?
0: C'est la toute petite église charmante qui est au pied de Castelnau.
1: D'accord.
0: C'est pareil, c'est un petit écrin, c'est magnifique. Ça vaut le coup d'œil. Et puis en plus, faire de la musique classique, encore une fois, là-dedans, c'est...
1: Ouais. Alors c'est réservé pour combien de personnes?
0: Prud'Homa, ça accueille une centaine de personnes et les récollets, je dirais, 200, quelque chose comme ça.
1: Ça va être deux temps forts absolument incontournables. Tu nous fais la grande gentillesse et vraiment la grande générosité d'offrir deux places pour les auditeurs de Décibel.
0: Mais oui, Décibel FM que je suis depuis que je suis arrivée dans le Lot. Carrément.
1: On va tout savoir.
0: Moi, quand j'étais à Paris, j'écoutais beaucoup Nova et j'ai pas réussi à retrouver Nova dans le Lot. Mais par contre, j'ai découvert Décibel FM que je suis depuis que je suis arrivée, depuis 10 ans.
1: C'est vrai que la playlist, notamment, est particulièrement riche et intéressante, avec toujours des nouveaux morceaux découverts par-ci par-là qu'on n'entend pas ailleurs. Il n'y a pas de pub, donc
0: Il y a une ouverture aussi, une ouverture d'esprit chez Décibel que j'aime bien, que j'admire. Donc, merci et bravo encore à Décibel FM de continuer sur sa lancée.
1: Eh bien, ça c'est fait. Merci à toi. Ton parcours, est jonché de temps forts, peut-être de recherches sur toi-même, de défis. Est-ce que tu peux nous en parler? Qu'est-ce qui a fait au départ que tu allais devenir cette si belle chanteuse lyrique?
0: J'ai commencé très jeune, j'ai commencé à 4 ans le piano. Ma mère était violoniste et m'a mise très, très vite à la musique. Et depuis que je suis au piano, en fait, je veux devenir musicienne. Alors, je ne voulais pas devenir chanteuse spécialement, mais je voulais être musicienne, oui. Musicienne professionnelle. Ça ne m'a pas lâchée jusqu'à tout mon parcours scolaire, en fait. Et puis, arrivé à la fac, ma mère m'a vivement conseillé, déconseillé de faire de la musique.
1: Tiens, tout d'un coup, c'était ton envie.
0: Et surtout, d'avoir un vrai métier qui était psychologue. Donc, j'ai entamé ma vie d'étudiante avec des études de psychologie, mais j'ai découvert à la fac qu'il y avait aussi de la musicologie. Comme chacun sait, quand on s'inscrit dans une matière, on ne peut pas en changer. Donc je me suis lancée directement dans un bidug en fait de psycho et musicaux que j'ai poussé jusqu'au master. Et j'ai fait ma dernière année de master à Cardiff, où là je me suis révélée comme chanteuse. Parce qu'avant ça, en fait, quand j'ai commencé le chant à 12 ans, j'animais les messes à 12 ans. Et tout le monde me disait que j'avais une voix incroyable, qu'il fallait que j'en fasse quelque chose. Ma prof de piano me disait que j'avais une toute petite main un peu rigide, que j'étais bonne musicienne, mais qu'il fallait que je change d'instrument. Donc à 17 ans, je me suis dit, qu'à cela ne tienne, j'arrête le piano, je me mets au chant. Et en fait, à partir du moment où j'ai commencé à chanter, ma voix s'est dégradée. Jusqu'à ce qu'à 23 ans, il n'y avait plus rien qui sortait.
1: Incroyable.
0: Ouais. Donc alors, je dis souvent, je me suis cassé la voix. Je ne me suis pas cassé la voix, en fait. C'est juste que le processus d'apprentissage s'est coincé et la machine s'est enrayée et je ne pouvais plus chanter. Donc, il m'a fallu 2-3 ans pour... je me suis dit, bon, bah voilà, mon rêve s'est effondré. Et puis, j'irai faire mes études de mise en scène un peu partout. J'avais été assistante de mise en scène, stagiaire, au Châtelet. Je trouvais que c'était incroyable. J'avais fait 6 mois à Radio France. Je me suis dit, bon, ça peut être aussi un cool métier. Et en fait, après mon aventure à Cardiff, je me suis dit, ah, non, en fait, je veux chanter. Et en fait, c'est l'enseignement des anglais qui m'a fait comprendre qu'en fait, c'est juste que j'avais appris de travers. En France, on a une façon d'enseigner qui est ultra violente. Qui pousse pas à la confiance en fait. Et quand je suis revenue en France, je me suis réinscrite au conservatoire et j'ai dit à mon prof, j'ai du talent. Et il m'a rayonné en me disant que j'étais qu'une prétentieuse. Et je me suis accrochée à ça en me disant que ça suffit maintenant de me faire croire que parce que c'est pas assez bien que je pourrais jamais devenir quelqu'un, parce que c'est pas parfait je pourrais jamais devenir quelqu'un. J'en veux énormément d'ailleurs au système du conservatoire de pousser, c'est super de pousser à l'excellence, mais du coup si on n'est pas à la Scala, on est quoi? On a raté sa vie? Je crois pas du tout. C'est ce que j'essaye d'enseigner maintenant. C'est-à-dire que après mon retour à Cardiff, j'ai eu une quarantaine de professeurs pour essayer de reconstituer la voix et me remettre dans quelque chose de sain. Et ça a été le premier questionnement. Ça a été justement le mental. Comment être doux avec soi? Arrêter de se cacher derrière des excuses de « oui, mais ça va pas aujourd'hui, la moquette, elle est trop molle » ou « je sais pas si je vais y arriver » ou « se mettre tout de suite en échec, en fait, c'était pas une bonne idée ». Donc, d'accord. Il a fallu le long processus. Pour moi, ça a été surtout une recherche vers la bienveillance de soi et envers les autres aussi.
1: Une quarantaine de professeurs, là, c'est
0: intriguant,
1: très étonnant,
0: hein.
1: Là.
0: Ouais, mais en fait, j'ai compris aussi que si ma voix en est arrivée là, c'est que j'ai fait confiance à des profs qui étaient une espèce de gourous, qui pensait avoir la voix unique et qui disait d'abord beaucoup de mal des autres professeurs et qui disait qu'il n'y avait qu'une seule façon d'apprendre le chant, c'était la leur. Donc ça déjà, c'est dangereux. Et j'ai compris aussi, en revenant de Cardiff, qu'il y avait des endroits où ma voix avait besoin de progresser et que j'allais aller le chercher chez un prof, puis chez un autre. J'ai besoin, je ne sais pas moi, d'apprendre... comment interpréter un morceau. Donc je suis allée le travailler chez un metteur en scène, puis un deuxième, puis un chef de chant, puis un chef de chœur. Puis, je veux dire, ma recherche, elle a été surtout en fonction de mes besoins sur le moment, quoi.
1: Et en termes financiers, c'était, j'imagine, très difficile.
0: Un gouffre, ouais. Non, mais c'est vrai, j'ai jamais pu économiser. J'ai toujours mis les sous que j'avais dans ma pratique du chant. Non, c'est vrai que le être chanteur lyrique, c'est un, je dirais, un métier de riche, en fait.
1: Et un défi, un défi énorme.
0: Oui. Mais bon, du coup, je travaillais à côté pour me payer des cours de chant.
1: Tu travaillais, tu faisais quoi, hein?
0: J'ai fait plein de métiers. Mon premier métier, c'était dans la restauration. Non, c'est pas vrai. Enfin, si. Non, d'abord, j'ai été secrétaire. Après, j'ai fait de la restauration. J'ai été dame éducatrice à la Légion d'honneur. C'est l'équivalent de pionne dans un lycée. J'ai été secrétaire médicale. J'ai fait du catering pour les théâtres. Donc, accueillir une centaine de personnes et faire à dîner pour eux. J'ai été technicienne aussi. J'ai été régisseuse aussi une année. J'ai fait pas mal de métiers. J'ai jamais eu peur en fait de j'ai été nounou longtemps.
1: C'est vraiment une sacrée dose de volonté en fait qui a marqué tout ton tracé professionnel de chanteuse.
0: Absolument. La première chose qu'on m'a dite, c'est tu n'y arriveras jamais. Donc je suis faite de ça. Je vais y arriver parce que j'ai envie et que personne ne m'en empêchera.
1: La volonté et même l'engagement, la force de caractère est quelque chose qui traverse un spectacle qui s'appelle Cabaret.
0: Ah, Cabaret clandestin, ouais, c'est gentil d'y faire référence. Cabaret clandestin, ouais, c'est gentil d'y faire référence. Ouais, c'est marrant parce que.

0: en Auvergne. Et il y a un directeur d'opéra. Alors, c'est, je pense, la cinquième personne qui m'a dit ça. Un directeur d'opéra qui me dit, mais je comprends pas bien pourquoi est-ce que vous passez encore ce genre de concours qui ne sont pas faits pour vous. Parce que, justement, j'ai une voix atypique. Donc, arrêtez de passer des concours où, de toute façon, on va vous passer devant, clairement, parce que quand on cherche une mezzo, on cherche une vraie mezzo. Quand on cherche une soprano, on cherche une vraie soprano. Or, vous êtes un espèce de truc entre les deux, où vous êtes dans une niche. C'est pas pour vous, ce genre de concours. Et il me dit un truc, il me dit, par contre, je trouverais ça assez intéressant que vous montiez votre projet à vous. Et comme c'était la cinquième personne qui me disait ça, me dit qu'à cela ne tienne, je vais écrire tout de suite, je vais mettre sur papier une première idée que j'ai, qui est en train de mûrir là, et il a eu envie de me faire confiance, et ça a été une première coprod, et puis le scénographe m'a suivi aussi.
1: C'est vrai.
0: Et du coup ça m'a permis effectivement de créer ce premier projet, et je ne m'attendais pas du tout à ce projet là. Vraiment. Mmh. Moi, je suis chanteuse lyrique et je me suis retrouvée à écrire un projet qui est à la charnière entre... alors d'abord, c'est une esthétique punk. Il y a 80% de lyrique, mais je pense qu'on en entend vraiment 40%, mmh. qui est vraiment chanté de façon lyrique. Mmh. Le reste, c'est de la comédie musicale, parfois des chants espagnols, du folklore. Il y a même une chanson yiddish. Et en fait, je me suis révélée aussi dans cette voix qui est à la fois dans le lyrique et à la fois ultra populaire. Mmh. Et j'ai compris que c'était là ma force, en fait. Mmh.
1: C'est que... Et puis tu as commencé à dessiner aussi et à révéler aux yeux de tous, mais même de toi-même, ta propre personnalité.
0: Oui, parce que je me suis demandé, en fait, quand on m'a dit « oui, il faut que tu crées ton spectacle », j'ai dit « mais qu'est-ce que j'ai rien à raconter, moi ?» Et en fait, si. Mmh. En fait, je me suis rendu compte que j'avais plein de trucs à raconter.
1: Avec beaucoup d'idées, finalement, assez militantes.
0: Ouais, je suis très engagée.
1: Et c'était aussi très chouette, très courageux de ta part.
0: Ouais. Alors là, pour le coup, c'était un engagement sur les gens qui partent de chez eux, qui ne reviennent jamais. Les gens qui ont connu l'exil. Et là, je suis en train de me lancer vers un autre cabaret. Puisque le premier était assez triste. Là, j'ai envie que le deuxième soit plus divertissant. En tout cas, qu'il ait l'air divertissant, mais toujours aussi politique, qui sera aussi sur un parallèle entre la montée du fascisme des années 30 et la montée du fascisme actuel. Pour l'instant, il s'appelle Cabaret en chantier, et on sera quatre. Donc, quatre artistes, Zoé Fouret, que je peux déjà les nommer, Augustin Chemel et Grégoire Elkoubi.
1: Alors on a hâte.
0: Et il y aura Fanny Aguado aussi en chorégraphe.
1: Ah, formidable. Que des talents, beaucoup de talents du territoire. On a hâte de voir le résultat de ce travail. Mais déjà, écoutons un extrait de Cabaret.
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1: Vous êtes bien sur Décibel FM 105.9, 106.9. Nous venons d'écouter un extrait d'une chanson yiddish traditionnelle dont le titre est Sarah Lazer.
2: Mein Städte le Belz.
1: Ouais, voilà. Merci beaucoup pour cette découverte et cette ambiance fabuleuse. Ça nous fait toujours beaucoup de bien, tes interventions musicales sur
2: merci
1: le territoire.
2: Florence, merci beaucoup.
1: Depuis tes débuts de carrière en tant que parisienne, voilà, tu es arrivée jusqu'à chez nous, jusqu'au territoire lotois. Comment s'est passé cet atterrissage en douceur, compliqué? La vie a changé pour toi et qu'est-ce que ça a bousculé dans ta carrière?
2: Ah, ben en fait, je suis venue là grâce à Opéra Éclaté, c'est-à-dire que ça faisait déjà 2-3 ans que je venais pour le festival. J'étais chanteuse d'Opéra Éclaté et il se trouve que j'ai rencontré le père de mes enfants à Opéra Éclaté, qui était technicien, qui est devenu un permanent de scénographe maintenant, de théâtre de l'usine. Donc on s'est installé là, évidemment, avec beaucoup de bonheur pour fonder une famille. C'est un cadre de vie incroyable que je connaissais pas du tout. Moi, j'ai toujours connu la grande ville, quoi.
1: T'as pas hésité?
2: Donc, non, j'ai pas hésité. Puis on s'était dit qu'on verrait bien. Et je suis pas mécontente d'être dans le coin. Alors oui, mon travail a beaucoup changé. Parce que quand j'étais à l'époque donc à Opéra Éclaté, mais pas que, j'avais d'autres compagnies qui m'engageaient. Grosso modo, on passe un casting, on est engagé, on vous envoie votre planning, on vous envoie votre partition, on vous envoie votre billet de train, et vous n'avez rien d'autre à penser que d'apprendre vos partitions et de servir l'œuvre qui n'est pas la vôtre d'ailleurs. En montant là mes propres projets, là, j'ai été vachement entourée pour créer ma compagnie. D'ailleurs, je peux le nommer. Jean-Louis Dreyer m'a énormément aidée. Ça a été le premier, d'ailleurs, des indomptables de la compagnie qui m'accompagne. Je me suis proposée comme prof de chant à l'école de musique de Saint-Céré. Puis j'ai eu d'autres élèves qui ont eu envie de m'accompagner dans ces nouveaux projets, dans les Indomptables. Donc je peux nommer encore Jean-Marie Verlac, Pierre-Marie Glucler, Guillaume Hébrard aussi, qui est le président de notre asso. Mais il y en a bien d'autres maintenant. Il y a des bénévoles qui ont très envie de soutenir en fait d'abord le classique, mais de faire vivre des artistes, parce que cette compagnie elle s'est créée autour de moi, mais en vrai elle engage quand même pas mal d'artistes maintenant. Donc cette compagnie, on l'a créée effectivement pour ce premier projet. Moi, j'avais pas du tout envie de créer une compagnie
1: pour cabaret
2: clandestin. Et en fait, je me suis rendu compte que c'était un outil merveilleux pour faire plein d'autres trucs, en fait. D'abord, diffuser la culture, bien sûr, mais aussi proposer des ateliers de prise de parole en public avec des lycéens, dans des entreprises, de faire de la formation musicale avec des tout-petits, de 0 à 12 ans, de proposer plein de choses. Là, cette année, on a fait... alors, c'était pas tout à fait avec les Indomptables, mais... j'ai été connue comme ça, en tout cas. On a fait un super projet que tu avais relayé,
1: ouais,
2: Florence.
1: On en a fait un podcast.
2: Avec l'école de Biars, où on a quand même appris à chanter à 140 élèves. D'un coup, en fait, je me rends compte que mon métier de chanteuse, il prend vraiment du sens ici. Parce que on vient aussi proposer du lyrique à des gens qui n'ont pas forcément l'habitude d'en entendre. On va dans des lieux chez des particuliers, on va dans des lieux du territoire qui sont pas des lieux dédiés vraiment pour la musique classique.
1: Donc c'est la démocratisation un peu
2: complètement, là,
1: de la musique classique.
2: Et d'autant que je fais plus du tout que de la musique classique. D'ailleurs, l'année dernière, on a créé à l'ombre de Broadway. D'ailleurs, je vous propose un nouvel extrait qui s'appelle Losing My Mind de Sondheim, que nous avons créé avec Vincent Vitoz, Laurent Bourreau, Michel Popoff et Julien Grostin.
1: Eh bien, on écoute tout ça.
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0: Vous êtes bien sur Décibel FM 105.9, 106.9 en présence de Sarah Lazerge et nous abordons maintenant le volet collaboration musicale sur le territoire, Sarah.
1: Mais oui, il est temps aussi de parler de ce petit ensemble qui a été créé il y a 2 ans maintenant avec certains de mes élèves qui avaient très envie de pousser l'aventure un petit peu plus loin. Donc on a un chœur semi-pro qui s'appelle Sincero Cordé, dans lequel on fait pas mal de close harmonie, de choses comme ça. Enfin, on essaye de pousser un peu plus l'exigence dans un ensemble vocal à 4 voix. Ouais. On est huit, mais c'est à 4 voix.
0: Et c'est du classique ?
1: Pas que, non. Il y a un close harmony, ce que j'appelle close harmony. Il y a des chansons américaines, des chansons françaises. Je crois, une chanson séfarade. On en a aussi en espagnol.
0: Ben c'est génial, on va découvrir tout ça très très bientôt, il me semble.
1: Mais oui, absolument. Venez nous écouter le 23 et 24 mai. Le Sincero Cordé sera en première partie de notre concert Blessure d'amour.
0: Alors, quelles sont tes ambitions, tes envies pour, on va dire, allez, on se projette dans les 5 ans à venir ?
1: Dans les 5 ans à venir, continuer d'être freelance, c'est-à-dire de proposer mes talents pour d'autres œuvres, d'autres compagnies, mm-hmm. d'autres producteurs, continuer de créer. Là j'ai un prochain cabaret en vue, mais de continuer de créer des petits concerts aussi qui vont dans les églises, chez les particuliers, continuer l'enseignement et la formation, mais peut-être un peu plus grande envergure, parce que je commence à avoir aussi des pros qui me contactent pour enseigner, donc j'ai aussi envie d'y répondre.
0: Tout ce qui a été enclenché, en fait, va continuer son petit bonhomme de chemin.
1: Ouais, là c'est beau, c'est des jolis bourgeons, c'est des jolies fleurs. On va les faire grandir, quoi. Ouais.
0: Eh bien, on ne souhaite que ça. En tout cas, merci beaucoup pour être venu dans les studios de Décibel.
1: Merci de m'avoir invité, c'est adorable. Merci beaucoup.
0: On va t'écouter et écouter du coup Sincero Cordé le 23 mai à 20h30 à l'église des Récollets de Saint-Céré et le 24 mai à 17h à la collégiale de Castelnau-Prud'homme.
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1: Et maintenant, les conseils jardin de Dorothée.
2: Je vous donnerai des astuces pour avoir un beau jardin bien réussi dans le respect de la nature. Je vous donne rendez-vous tous les mardis à 13h.
1: Rediffusion le dimanche et le lundi à 16h.
2: Ben alors à mardi, Hervé.
1: À mardi, Dorothée. Bonjour, Dorothée.
2: Bonjour, Hervé.
1: Vous allez bien ?
2: Oui, Hervé, je vais très bien. Et vous-même ?
1: Très, très, très, très bien. Alors, dites-moi, de quoi allez-vous nous parler aujourd'hui ?
2: Aujourd'hui, je voudrais faire un petit récapitulatif sur tous les apports que l'on peut faire au jardin pour avoir une terre riche, un sol en bonne santé et par conséquent des plantes qui pousseront de manière saine avec un bon rythme de production de fleurs, de fruits, si c'est le cas. Voilà, parce qu'il peut y avoir un amalgame en fait avec tout ce qu'on peut apporter au jardin. En gros, il y a trois types de choses qu'on peut apporter. Il y a le paillage, il y a le compost et puis il y a les engrais organiques. Voilà, je ne vais pas vous parler d'engrais chimiques parce que je ne suis pas du tout pour l'utilisation de la chimie dans les jardins, comme vous avez pu le comprendre, les engrais de synthèse.
1: Les engrais de synthèse, oui.
2: Voilà, ce n'est pas mon truc, donc les engrais organiques. Voilà, donc je voudrais bien préciser en fait l'usage et les différences qui existent entre ces trois apports-là, qui sont en fait très différents et assez complémentaires les uns des autres.
1: Si je peux me permettre, Dorothée, sur les engrais, il y en a qui ne sont pas forcément de synthèse, mais qu'on peut quand même acheter chez les pépiniéristes et les magasins de jardinage.
2: Voilà, ce sont les engrais organiques. Alors en fait, ce qui distingue un engrais organique d'un engrais chimique, c'est tout simplement que l'engrais organique, il vient du monde vivant. C'est-à-dire que c'est un produit qui résulte de la décomposition d'une matière végétale ou animale.
1: Ah, comme les engrais d'algues.
2: Exactement, donc ça va comprendre tous les purins. Les purins qui viennent de la décomposition de végétaux, ou alors effectivement une décomposition de matière animale. Donc ça peut être de la poudre d'os, ça peut être du sang séché, ça peut être. Vous avez évoqué quoi, vous ?
1: Les algues.
2: Oui, les algues, tout à fait. Les algues, ça peut être le guano, mais ça peut être aussi les déjections de poules, ces choses-là. Voilà, une fois qu'elles ont été un petit peu maturées.
1: Eh bien, je vous écoute alors.
2: Voilà, donc on va commencer par le paillage. Alors, le paillage, c'est quelque chose qu'on va mettre à la surface du sol. Il peut y avoir du foin, il peut y avoir de la paille, bien sûr, mais ça peut être aussi des feuilles mortes, de la tonte, du broyat. Donc, il faut savoir que le rôle du paillage, ça va être essentiellement de nourrir le sol. Ça va être un amendement. Le paillage, il ne va pas directement nourrir la plante. Il va y avoir dans le paillage, ça va être un apport de carbone, un apport d'azote et un apport de sels minéraux. Mais les minéraux, ils vont être très très peu concentrés. Pour concentrer les minéraux dans un apport de jardin, il faut que toute la matière organique ait été minéralisée. Et en fait, la part carbone diminue énormément. Et là, il y a une forte concentration en sels minéraux. Donc dans le paillage, il y a très faible concentration de minéraux. Pour vous donner un exemple, si vous mettez 10 à 20 cm de paillage, ça équivaut à 2 cm de compost en concentration minérale et à une poignée d'engrais, pour avoir un ordre d'idée.
1: Ah oui, on n'est pas du tout sur les mêmes volumes.
2: Voilà, c'est pour ça qu'en fait, les différents apports, ils sont complémentaires. Alors le paillage, il va mettre du temps à se décomposer. Ça va passer de quelques semaines pour la tonte à plusieurs mois pour le foin ou la paille et un voire deux ans pour du paillage plus rigide. Mais l'avantage du paillage, c'est qu'il va préserver l'humidité du sol, il va améliorer sa structure et surtout, il va nourrir la vie du sol. Pourquoi ? Bah parce qu'en fait, le paillage, il va être décomposé par les vers de terre, par toutes les petites bêtes qui décomposent le sol.
1: Les petits cloportes.
2: Voilà, exactement. Et qui sont hyper utiles pour la structure du sol. Voilà, donc il faut penser paillage. On l'utilise quand on a déjà en fait un bon sol, hein, parce que ça va être une action, l'action va être lente, l'action va être sur du long terme. Quand on a déjà un bon sol grouillant, vivant, bah, ça va permettre de garder cette qualité du sol. Voilà, donc ça c'est le paillage. Le deuxième, c'est le compost. Alors le compost, ça peut être soit du compost maison que vous avez fait en mettant au fond de votre jardin vos déchets alimentaires, vos tontes de gazon, un peu de broyat, un peu de feuilles, voilà, en équilibrant bien. J'avais déjà fait un podcast sur le sujet en équilibrant bien ce qu'on appelle les matières brunes et les matières vertes pour avoir un bon équilibre carbone-azote. Il faut savoir que pour avoir un bon compost, il y a 9 mois, 9-12 mois. Hein. Il est bien votre compost quand ça a pris l'aspect d'une terre de couleur brune foncée, voire noire. Et vous savez qu'il est prêt quand c'est un peu grumeleux, c'est très agréable, c'est presque c'est l'humus de nos forêts en fait. Hein. Vous savez qu'il est prêt quand on ne distingue quasiment plus les matières organiques. Il pourra rester un petit peu de coquilles d'œufs, quelques bouts de bois, les noyaux, mais c'est tout. Sinon, on ne voit plus. On ne voit plus les fibres végétales. Tout ça, c'est décomposé.
1: Très bien.
2: Donc, comme il y a eu cette décomposition, il va y avoir, par rapport au paillage, une concentration un peu plus forte en minéraux. La matière s'est déjà bien minéralisée. Ça va davantage nourrir les cultures. Ça va être aussi bon pour le sol, mais il va déjà y avoir une fonction nutrition qui est importante. Donc ça va être très bien pour les cultures, nos cultures d'été qui sont gourmandes. Hein. Donc là, on peut mettre on met une poignée dans le trou de plantation quand on va mettre nos pieds de tomates, par exemple. Il faut à peu près 2-3 kilos, on va dire, de compost par mètre carré de surface. Voilà.
1: Ok, et on peut mettre le compost et après le paillage.
2: Ah oui, tout à fait, on peut mettre le compost et après le paillage. Donc le compost, c'est soit votre compost maison, il y a aussi les déchetteries. Il y a des plateformes sur les déchetteries où on vient chercher gratuitement son compost. Sinon, il y a du compost de fumier qu'on achète en jardinerie ou dans les centres équestres. Donc ça va déjà être de la paille mélangée au fumier et qui a déjà été un petit peu décomposé aussi.
1: Oui, parce que sinon, voilà. ça peut brûler, je crois.
2: Oui, il faut bien penser que la décomposition dans le compost, elle doit déjà avoir eu lieu. Hein. Il faut, sinon, si on en met trop, effectivement, ça va brûler les jeunes plants. Et puis, on passe au troisième. Alors, le troisième, c'est l'engrais organique. Donc, on l'a évoqué déjà au début. Donc là, la matière est très, très, très décomposée. Il y a une forte concentration en minéraux. Et alors là, il faut faire attention parce que, en fait, chaque engrais est très concentré, mais va avoir une spécificité. Alors, les trois engrais qui existent, les sels minéraux qui sont utilisés dans l'agriculture, c'est l'azote. Son signe chimique, c'est le N. Le phosphore, c'est le P. Et le potassium, c'est le K. Les fameux engrais NPK.
1: Le NPK, oui.
2: Ouais. Quand on achète des engrais chimiques, il y a toujours les trois chiffres, les uns après, à la suite des autres, dans ce sens-là. NPK, donc azote, phosphore, potassium.
1: Et ils donnent les concentrations ?
2: Il donne par exemple, vous avez des engrais qui seraient équilibrés, vous avez 10, 12, 8, par exemple. Les chiffres sont à peu près équilibrés. Si vous avez des engrais plus riches en azote, vous aurez 20, et puis après 4, 3. C'est plus une proportion, en fait. Vous voyez ?
1: Ok.
2: Voilà. Quand on incorpore des engrais minéraux, il faut bien savoir qu'est-ce qu'on a envie de faire, en fait. Par exemple, si vous mettez un engrais qui est très riche en azote, il faut savoir que l'azote va développer toute la partie verte de la plante.
1: Ah oui, je me souviens, vous aviez fait un podcast sur les orties. Vous avez dit quand il y avait des orties sur un terrain, c'est que souvent il y avait beaucoup d'azote.
2: Oui, exactement. Et effectivement, le purin d'ortie, qui est un engrais organique qu'on peut utiliser, est un purin extrêmement riche en azote. Et si vous mettez, par exemple, si vous avez vos plants de tomates qui sont déjà bien développés et vous vous dites oh je vais lui mettre un peu d'azote, ça va encore le booster, et ben très très très mauvaise idée, parce que la plante, elle va faire des feuilles, elle fera pas de fruits. Voilà,
1: donc c'est bon à savoir, ça.
2: Voilà, il faut savoir que l'engrais a vraiment une action spécifique. Donc moi, ce que j'aime bien faire, en fait, c'est le travailler en amont. Alors déjà, donc utiliser ces trois types d'apports: Les trois sont complémentaires parce que certains vont nourrir la plante, d'autres vont amender le sol, d'autres seront sur une libération rapide, un coup de boost, d'autres auront un effet beaucoup plus lent. Ouais. Donc, pas hésiter à combiner. Et les engrais organiques, moi, en fait, ce que j'aime bien faire, c'est les utiliser un peu en amont dans un potager. C'est-à-dire avant fin d'hiver, début de printemps, ben, là, vous mettez un peu d'engrais, si vous voulez. Alors, ça peut être plein de choses. Hein. Ça peut être du sang séché, ça peut être de la poudre d'os, si vous voulez, de l'azote. Ça peut être du guano, de tout ce qui est farine de poisson, des arêtes de poisson broyées, tout ça. Ça, ça va être plus du phosphore. Si vous voulez avoir plus de du potassium, vous allez mettre de la consoude ou de la cendre. Voilà. Donc, faire un petit micmac de tout ça.
1: OK.
2: L'enfouir, griffer un peu votre sol, en enfouir un petit peu en très petite quantité, mettre un peu de compost et pailler. Voilà, moi, c'est vraiment les trois choses. Mais après, au moment de la plantation, faites attention. Une fois que vos plantes sont bien installées, il faut quand même faire attention à ce qu'on fait en termes d'engrais. Je ne dis pas qu'il ne faut pas en mettre, mais réfléchissez bien à ce que vous voulez et quel type d'engrais correspond à ça.
1: En sachant que le paillage, il a une libération prolongée. Donc
2: oui, alors le paillage, c'est tout le temps. Hein. En fait, le seul inconvénient du paillage, c'est que
1: s'il fait humide.
2: Voilà, s'il fait humide, eh ben, ça va attirer les limaces qui vont y trouver le gîte et le couvert et vous risquez d'avoir un problème. Elles vont aussi manger vos plantes, malheureusement. Elles ne vont pas manger que le paillage et vous risquez d'être envahi de limaces. C'est le seul inconvénient que je vois au paillage. Voilà. Eh bien, écoutez, Hervé, est-ce que ça vous va? Est-ce que vous avez des questions?
1: Alors, est-ce que j'ai des questions? Non, parce que j'ai déjà posé les questions.
2: Vous avez déjà posé les questions. Voilà, donc une terre riche, paillée, compostée, enrichie, ça sera formidable.
1: Et moi, j'ai remarqué qu'une terre bien paillée, souvent avec le temps, quand on revient derrière, on a juste à mettre un petit coup de greenlet.
2: De grelinette. Oui.
1: Elle est juste pour à peine décompactée, mais ça, je trouve que ça décompacte beaucoup.
2: Ah oui. On arrête avec le motoculteur, plus de bêchage, plus de travail du sol. La terre, comme elle vit, comme elle est remplie d'organismes, de petits vers de terre qui montent, qui descendent, qui font des trous, elle a pas besoin d'être décompactée, en fait. C'est ça qui est génial.
1: Et de toute façon, il n'y a pas de secret. Hein. Vous regardez comment ça se passe dans la nature, ça se débrouille tout seul. Hein.
2: Exactement.
1: Bon, Dorothée, je vous remercie.
2: Avec grand plaisir, Hervé.
1: C'était les conseils de Dorothée. Retrouvez-nous tous les mardis à 13h. Rediffusion le dimanche et le lundi à 16h.
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Brésil avec deux grands noms, Ana Carolina et Seu Jorge, dans un morceau issu de leur quatrième album paru en 2005, enregistré en public, et ça s'appelle Garganta.

Notre deuxième étape se fera au Pérou en compagnie de Pelo do Ambrosio, qui est né en 1965 dans son pays, qui fait plein de chansons, dont son premier tube, Les Roses des Ti, Loin de Ti. C'est un morceau extrait de cet album qui s'appelle, alors cette fois-ci, Juntito a Ti. 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

0: Séville, une jeune passionnée de musique. Elle a commencé son voyage musical avec une guitare et son téléphone, en enregistrant des interprétations de chansons d'autres artistes. Elle a partagé ses vidéos sur les réseaux sociaux avec quelques personnes qui la suivaient et ça a explosé. C'est comme ça qu'elle s'est fait connaître. Elle s'appelle Marta Santos et elle va vous interpréter Séville.
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0: Santos et à venir une histoire de chicha et de limona. Alors la chicha, c'est une boisson fermentée qui était distillée bien avant l'arrivée des Espagnols. Elle est à base de maïs et c'était la boisson des dieux qui rendait fous les Espagnols en Amérique, raconte-t-on. Ni chicha ni limona, c'est aussi une expression. Limona, c'est la limonade. Cette expression, ni chicha ni limona, serait l'équivalent de médiocre ou sans substance, c'est-à-dire quand on te parle de quelque chose ou de quelqu'un avec une connotation plutôt négative. Cette expression, nous allons la retrouver avec le grand chilien Víctor Jara, une chanson qu'il a écrite en 71, c'est-à-dire 2 ans avant d'être exécuté par la junte au pouvoir. La traduction, approche-toi ici où le soleil brille, et si tu as déjà l'habitude de faire des cabrioles, eh bien ça ne te fera pas de mal d'être au cœur de l'action. Tu n'es rien, ni chicha ni limona, tu passes ton tas à te morfondre, et ta dignité alors. La fête a déjà commencé et l'ambiance s'échauffe. Toi tu veux prendre les rênes de la danse, mais si on veut faire la fête encore plus, il faut d'abord travailler, et ensuite tu auras un toit, du pain et de l'amitié. 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Les choses avancent et ne comptent pas revenir en arrière. Tu passes ton temps à te morfondre, bon sang, tu ne vaux rien. 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

pour continuer une chanson écrite pour un film qui s'appelait un film franco-italien, Morir de Amor. L'histoire d'amour entre une professeure à une époque où on ne rigolait pas avec ces choses-là. Donc une professeure de français qui avait la trentaine et un de ses élèves qui avait 17 ans. Ça, c'était pendant les événements, comme on appelle ça maintenant, de mai 68. Rappel à cette époque, la majorité, c'était 21 ans. Ils tombent amoureux l'un de l'autre, mais les parents du jeune garçon ne le voient pas comme ça et portent plainte pour détournement de mineurs. La professeure est emprisonnée, le jeune est envoyé loin en pension et le drame se poursuit. Après un an de prison, la professeure se suicide. Et ça donne une chanson, Mourir d'aimer, une chanson écrite et interprétée par Charles Aznavour. Et en voici une version en espagnol par Compay Segundo en compagnie du dit Charles Aznavour. Mourir d'amour.

on va continuer le voyage pour El Mundo Latino avec Barro Fondo, un groupe de musique qui est basé à Rio de la Plata. Il est composé, ce groupe de musique, d'Argentins et d'Uruguayens. Ils sont 8, avec comme objectif de proposer une version plus contemporaine du tango. Il est né en 2000, ce projet expérimental en studio, et tout de suite c'est le succès, alors ils ont continué. Barro Fondo se définit comme un collectif, car tous les membres du groupe mènent en parallèle une carrière solo.

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1: Deuxième arrêt au Brésil avec un auteur, compositeur, interprète, Alceu Valença, qui fait ses débuts sur la scène au début des années 70 en mélangeant le rythme du nord-est de son pays et des sons de rock avec un peu de guitare électrique et de synthétiseur, bien entendu. Il avait découvert le rock à l'âge de 10 ans et il s'était pris de Little Richard et de Ray Charles. Alors il passe d'abord son diplôme de droit en 70 et puis décide de devenir chanteur d'abord dans un groupe Tamarinira Village et 2 ans plus tard de sortir son premier album. Alceu Valença, c'est les Sao.

À venir, un cha-cha-cha proposé par un artiste né en Suède, de parents uruguayens. Il est batteur également connu pour ses 9 années de participation au sein d'un groupe de métal suédois, puis d'un autre groupe qui s'appelait Soen. L'artiste, c'est Martin Lopez. Le morceau, alors c'est pas du métal, c'est un cha-cha-cha. L'album s'appelait Bailamos Cha-Cha-Cha et le titre également.

Après ce cha-cha-cha, on va continuer avec César Mora, musicien et acteur de Colombie, Daniel Angel, une chanteuse de Colombie, Juan José Salazar, musicien, ingénieur du son et producteur et colombien, et Ricardo Pardo, colombien, vous l'aurez compris, on fait un petit tour en Colombie avec ce titre, Canela.

0: pour continuer le Marimba Orchestra Maya Excelsior, un groupe né en 1994 au Guatemala. Alors le titre qui s'appelle Yo te invito a bailar et je vais vous laisser écouter à voir si vous reconnaissez la version originale.
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Alors, est-ce que vous avez reconnu la version originale de Yo te invito a bailar avec de la marimba? Eh bien, c'était un des titres de John Travolta. Pour ceux qui l'avaient trouvé, vous avez gagné. On continue en Colombie avec la Sonora Dinamita, un groupe de cumbia qui voit le jour en 60 grâce à l'idée de Lucho Argen pour un de leurs derniers titres paru en 2024, Mambo.

Et pour terminer, alors ils sont cinq et ils viennent du Pérou. Il y a Cielo Torres, Yahira Presencia, Ami Gutiérrez, Bruniela Torpoco, Paola Arias. Pour vous interpréter un titre enregistré en 2025, c'est

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2: Une petite étoile anime le territoire de sa voix magnifique. Il s'agit de Sarah Lazerge que nous accueillons aujourd'hui au studio de Décibel FM pour un nouveau micro est à vous. Bonjour Sarah.
3: Bonjour Florence. Merci de m'accueillir.
2: Avec grand plaisir. Alors, on a une actualité autour de ta fonction de mezzo, c'est ça déjà?
3: Ouais.
2: Est-ce que tu peux nous te présenter?
3: Oui, absolument. Alors, mezzo, ce n'est pas tout à fait vrai. Ah. Donc, je m'appelle Sarah Lazerge, je suis chanteuse lyrique et je suis mezzo-soprano, ce qui fait que je ne suis ni mezzo ni soprano. Je suis une espèce de petite électron libre où je ne suis ni une vraie mezzo ni une vraie soprano. Je suis bien... entre les deux, en fait.
2: Incroyable.
3: Ouais, c'est une espèce
2: rare.
3: De petite niche. Alors, c'est pas si rare que ça. Il y a certaines personnes appellent ça soprano du gazon. Moi, j'appelle ça un entre deux.
2: Mm-hmm. Mais C'est la place que tu t'es trouvée.
3: Ouais, c'est la place que je me suis trouvée.
2: Alors, je te propose de nous faire écouter un extrait d'interprétation de ta douce voix.
3: Sur When I Am Light on Earth, peut-être, de Purcell?
2: Eh bien, écoute, parfait. Allons-y.

0: C'était un extrait de mon premier spectacle Cabaret clandestin, accompagné de Magali Delvaux au piano et à la voix. C'était When I Am Laid on Earth de Purcell.
1: En tout cas, on va avoir le grand plaisir d'entendre ta douce voix très très bientôt sur le territoire. Est-ce que tu peux nous en dire un peu plus ?
0: Mais oui, on va faire un concert, deux concerts, le 23 et 24 mai. Le 23 mai, ce sera au Récollet, à ouais. Saint-Céré, à 20h30.
1: À l'église des Récollets, magnifique.
0: Absolument. Un joli écrin pour la musique classique. Et le 24, ce sera à la collégiale de Castelnau
1: à Prudhomme. Ouais, c'est quoi la collégiale?
0: C'est la toute petite église charmante qui est au pied de Castelnau.
1: D'accord.
0: C'est pareil, c'est un petit écrin, c'est magnifique. Ça vaut le coup d'œil. Et puis en plus, faire de la musique classique, encore une fois, là-dedans, c'est...
1: Ouais. Alors c'est pour du coup réservé pour combien de personnes?
0: Prudhomme, ça accueille une centaine de personnes et les récollets, je dirais, 200, quelque chose comme ça.
1: Oui. Ça va être deux temps forts absolument incontournables. Tu nous fais la grande gentillesse et vraiment la grande générosité d'offrir deux places pour les auditeurs de
0: Décibel. Mais oui, Décibel FM que je suis depuis que je suis arrivée dans le Lot. Donc, carrément.
1: On va tout savoir.
0: Moi, quand j'étais à Paris, j'écoutais beaucoup Nova et j'ai pas réussi à retrouver Nova dans le Lot. Mais par contre, j'ai découvert Décibel FM que je suis depuis que je suis arrivée, depuis 10 ans.
1: C'est vrai que la playlist, notamment, est particulièrement riche et intéressante, avec toujours des nouveaux morceaux découverts par-ci par-là qu'on n'entend pas ailleurs. Il y a pas de pub, donc
0: y a une ouverture aussi, une ouverture d'esprit chez Décibel que j'aime bien, que j'admire. Donc, merci et bravo encore à Décibel FM de continuer sur sa lancée.
1: Ça c'est fait. Merci à toi. Ton parcours est jonché de temps fort, de peut-être de recherche sur toi-même, de défis. Est-ce que tu peux nous en parler? Qu'est-ce qui a fait au départ que tu allais devenir cette si belle chanteuse lyrique?
0: J'ai commencé très jeune, j'ai commencé à 4 ans le piano. Ma mère était violoniste et m'a mise très, très vite à la musique. Et depuis que je suis au piano, en fait, je veux devenir musicienne. Alors, je voulais pas devenir chanteuse spécialement, mais je voulais être musicienne, oui. Musicienne professionnelle. Ça m'a pas lâchée jusqu'à tout mon parcours scolaire, en fait. Et puis, arrivé à la fac, ma mère m'a vivement conseillé, déconseillé de faire de la musique.
1: Tiens, tout d'un coup, c'était ton envie.
0: Et surtout, d'avoir un vrai métier qui était psychologue. Donc, j'ai entamé ma vie d'étudiante avec des études de psychologie, mais j'ai découvert à la fac qu'il y avait aussi de la musicologie. Mais comme chacun sait, quand on s'inscrit dans une matière, on ne peut pas en changer. Donc, je me suis lancée directement dans un bidug, en fait, de psycho et musicaux, que j'ai poussé jusqu'au master. Et j'ai fait ma dernière année de master à Cardiff, où là je me suis révélée comme chanteuse. Parce qu'avant ça, en fait, quand j'ai commencé le chant à 12 ans, j'animais les messes à 12 ans. Et tout le monde me disait que j'avais une voix incroyable, qu'il fallait que j'en fasse quelque chose. Ma prof de piano me disait que j'avais une toute petite main un peu rigide, que j'étais bonne musicienne, mais qu'il fallait que je change d'instrument. Donc à 17 ans, je me suis dit, j'arrête le piano, je me mets au chant. Et en fait, à partir du moment où j'ai commencé à chanter, ma voix s'est dégradée. Jusqu'à ce qu'à 23 ans, il n'y avait plus rien qui sortait.
1: Incroyable.
0: Ouais. Donc alors, je dis souvent, je me suis cassé la voix. Je ne me suis pas cassé la voix, en fait. C'est juste que le processus d'apprentissage s'est coincé. Et la machine s'est enrayée et je ne pouvais plus chanter. Donc, il m'a fallu 2-3 ans pour... je me suis dit, voilà, mon rêve s'est effondré. Et puis, j'irai faire mes études de mise en scène un peu partout. J'avais été assistante de mise en scène, stagiaire, au Châtelet. Je trouvais que c'était incroyable. J'avais fait 6 mois à la radio, à Radio France. Je me suis dit, ça peut être aussi un cool métier. Et en fait, après mon aventure à Cardiff, je me suis dit, non, en fait, je veux chanter. Et en fait, c'est l'enseignement des Anglais qui m'a fait comprendre qu'en fait, c'est juste que j'avais appris de travers. En France, on a une façon d'enseigner qui est ultra violente. Qui pousse pas à la confiance, en fait. Et quand je suis revenue en France, je me suis réinscrite au conservatoire et j'ai dit à mon prof, j'ai du talent. Et il m'a rionné en me disant que j'étais qu'une prétentieuse. Et je me suis accrochée à ça, en disant que ça suffit maintenant, de me faire croire que parce que c'est pas assez bien, que je pourrais jamais devenir quelqu'un. Parce que c'est pas parfait, je pourrais jamais devenir quelqu'un. J'en veux énormément d'ailleurs au système du conservatoire, de pousser. C'est super de pousser à l'excellence, mais du coup, si on n'est pas à la Scala, on est quoi ? On a raté sa vie ? Je crois pas. Je crois pas du tout. C'est ce que j'essaye d'enseigner maintenant. C'est-à-dire que après mon retour à Cardiff, j'ai eu une quarantaine de professeurs pour essayer de reconstituer la voix et me remettre dans quelque chose de sain. Et ça a été le premier questionnement. Ça a été justement le mental. Comment être doux avec soi? Arrêter de se cacher derrière des excuses de « oui, mais ça va pas aujourd'hui, la moquette, elle est trop molle » ou « je sais pas si je vais y arriver » ou « se mettre tout de suite en échec, en fait, c'était pas une bonne idée ». Donc, d'accord. Il a fallu le long processus. Pour moi, ça a été surtout une recherche vers la bienveillance de soi et envers les autres aussi.
1: Une quarantaine de professeurs, là, c'est
0: intriguant,
1: très étonnant,
0: hein.
1: Là.
0: Ouais, mais en fait, j'ai compris aussi que si ma voix en est arrivée là, c'est que j'ai fait confiance à des profs qui étaient une espèce de gourous, qui pensait avoir la voix unique et qui disait d'abord beaucoup de mal des autres professeurs et qui disait qu'il n'y avait qu'une seule façon d'apprendre le chant, c'était la leur. Donc ça déjà, c'est dangereux. Et j'ai compris aussi, en revenant de Cardiff, qu'il y avait des endroits où ma voix avait besoin de progresser et que j'allais aller le chercher chez un prof, puis chez un autre. J'ai besoin, d'apprendre... comment interpréter un morceau. Donc je suis allée le travailler chez un metteur en scène, puis un deuxième, puis un chef de chant, puis un chef de chœur, puis je veux dire, ma recherche, elle a été surtout en fonction de mes besoins sur le moment, quoi.
1: Et en termes financiers, c'était, j'imagine, très difficile,
0: hein. Un gouffre, ouais. non mais c'est vrai, j'ai jamais pu économiser, j'ai toujours mis les sous que j'avais dans ma pratique du chant. Non, c'est vrai que le être chanteur lyrique, c'est un métier de riche, en fait.
1: Et un défi énorme.
0: Oui. Mais bon, du coup, je travaillais à côté pour me payer des cours de chant.
1: Tu travaillais, tu faisais quoi, hein?
0: J'ai fait plein de métiers. Mon premier métier, c'était dans la restauration. D'abord, j'ai été secrétaire. Après, j'ai fait de la restauration. J'ai été dame éducatrice à la Légion d'honneur. C'est l'équivalent de pionne dans un lycée. J'ai été secrétaire médicale. J'ai fait du catering pour les théâtres. Donc, accueillir une centaine de personnes et faire à dîner pour eux. J'ai été technicienne aussi. J'ai été régisseuse aussi une année. J'ai fait pas mal de métiers. J'ai jamais eu peur, en fait, j'ai été nounou longtemps.
1: C'est vraiment une sacrée dose de volonté, en fait, qui a marqué tout ton tracé professionnel de chanteuse.
0: Absolument. La première chose qu'on m'a dite, c'est tu n'y arriveras jamais. Donc je suis faite de ça. Je vais y arriver parce que j'ai envie et que personne m'en empêchera.
1: La volonté et même l'engagement, la force de caractère est quelque chose qui traverse un spectacle qui s'appelle Cabaret.
0: Ah, cabaret clandestin, ouais, c'est gentil de faire référence. Ouais, c'est marrant parce que donc ça fait 10 ans que j'habite ici, j'ai eu mon deuxième enfant, ça a été assez difficile de se remettre, de réavoir des contrats après un deuxième enfant, surtout que le Covid est tombé juste après. Donc quand tu es comment dire, une voie qui est montante et que d'un coup il y a une espèce de palier où on n'en voit plus le bout, tellement il y a plus de travail et plus t'as l'impression de ne plus avoir d'espoir du tout. J'avais passé un concours international à l'époque en Auvergne et il y a un directeur d'opéra. Alors c'est je pense la cinquième personne qui m'a dit ça, un directeur d'opéra qui me dit mais je comprends pas bien pourquoi est-ce que vous passez encore ce genre de concours qui ne sont pas faits pour vous, parce que justement j'ai une voix atypique. Donc arrêtez de passer des concours où de toute façon on va vous passer devant clairement parce que quand on cherche une mezzo, on cherche une vraie mezzo. Quand on cherche une soprano, on cherche une vraie soprano. Or vous êtes un espèce de truc entre les deux où vous êtes dans une niche. C'est pas pour vous ce genre de concours. Et il me dit un truc, il me dit par contre je trouverais ça assez intéressant que vous montiez votre projet à vous. Et comme c'était la cinquième personne qui me disait ça, il me dit qu'à cela ne tienne, je vais écrire tout de suite, je vais mettre sur papier une première idée que j'ai qui est en train de mûrir là. Et il a eu envie de me faire confiance. Donc j'ai eu une
1: Donc il
0: co
1: t'a
0: première
1: suivi?
0: coprod. Ouais,
1: Ouais.
0: c'est été une première coprod et puis
1: Ouais.
0: le scénographe m'a suivi aussi.
1: C'est vrai.
0: Et du coup, ça m'a permis ouais, effectivement de créer ce premier projet et je ne m'attendais pas du tout à ce projet-là. Vraiment. Moi, je suis chanteuse lyrique et je me suis retrouvée à écrire un projet qui est à la charnière entre. Alors, d'abord, c'est une esthétique punk. Il y a 80% de lyrique, mais je pense qu'on en entend vraiment 40%, qui est vraiment chanté de façon lyrique. Le reste, c'est de la comédie musicale, parfois des chants espagnols, du folklore. Il y a même une chanson yiddish. Et en fait, je me suis révélée aussi dans cette voie qui est à la fois dans le lyrique et à la fois ultra populaire. Et j'ai compris que c'était là ma force, en fait. C'est
1: Et puis tu as
0: que.
1: commencé à dessiner aussi et à révéler aux yeux de tous, mais même de toi-même, ta propre personnalité.
0: Ouais, parce que je me suis demandé, en fait, quand on m'a dit oui, il faut que tu crées ton spectacle, j'ai dit mais qu'est-ce que j'ai rien à raconter, moi. Et en fait, si. En fait, je me suis rendu compte que j'avais plein de trucs à raconter.
1: Avec beaucoup d'idées finalement assez militantes.
0: Ouais, je suis très engagée.
1: Et c'était aussi très chouette, très courageux de ta part.
0: Ouais. Alors là, pour le coup, c'était un engagement sur les gens qui partent de chez eux, qui ne reviennent jamais, les gens qui ont connu l'exil. Et là, je suis en train de me lancer vers un autre cabaret, puisque le premier était assez triste. Là, j'ai envie que le deuxième soit plus divertissant. En tout cas, qu'il ait l'air divertissant, mais toujours aussi politique, qui sera aussi sur un parallèle entre la montée du fascisme des années 30 et la montée du fascisme actuel. Pour l'instant, il s'appelle Cabaret en chantier et on sera quatre. Donc, quatre artistes, Zoé Fouret, que je peux déjà les nommer, Augustin Chemel et Grégoire El-Koubi.
1: Alors, on a hâte
0: Et il y aura Fanny Aguado aussi en chorégraphe.
1: Formidable. Que des talents, beaucoup de talents du territoire. On a hâte de voir le résultat de ce travail, mais déjà, écoutons un extrait de Cabaret.

0: Vous êtes bien sûr Décibel FM 105.9, 106.9. Nous venons d'écouter un extrait d'une chanson yiddish traditionnelle dont le titre est Sarah Lazer.
1: Mein Städte lebelt.
0: Ah, voilà. Merci beaucoup pour cette découverte et cette ambiance fabuleuse. Ça nous fait toujours beaucoup de bien, tes interventions musicales sur
1: merci,
0: le territoire.
1: Florence. Merci beaucoup.
0: Depuis tes débuts de carrière en tant que parisienne, voilà, tu es arrivée jusqu'à chez nous, jusqu'au territoire lotois. Comment s'est passé cet atterrissage en douceur, compliqué? La vie a changé pour toi et qu'est-ce que ça a bousculé dans ta carrière?
1: Ah, ben en fait, je suis venue là grâce à Opéra Éclaté. C'est-à-dire que ça faisait déjà 2-3 ans que je venais pour le festival. J'étais chanteuse d'Opéra Éclaté. Et il se trouve que j'ai rencontré le père de mes enfants à Opéra Éclaté, qui était technicien, qui est devenu un permanent de scénographe maintenant. Une tête de l'usine. Donc on s'est installé là évidemment avec beaucoup de bonheur pour fonder une famille. C'est un cadre de vie incroyable que je connaissais pas du tout. Moi j'ai toujours connu la grande ville quoi.
0: T'as pas hésité?
1: Donc non, j'ai pas hésité, puis on s'était dit qu'on verrait bien. Et ben, je suis pas mécontente d'être dans le coin. Alors oui, mon travail a beaucoup changé parce que quand j'étais à l'époque donc à Opéra Éclaté, mais pas que, j'avais d'autres compagnies qui m'engageaient. Grosso modo, on passe un casting, on est engagé, on vous envoie votre planning, on vous envoie votre partition, on vous envoie votre billet de train, et vous n'avez rien d'autre à penser que d'apprendre vos partitions et de servir l'œuvre qui n'est pas la vôtre d'ailleurs. En montant là mes propres projets là, j'ai été vachement entourée pour créer ma compagnie. D'ailleurs, je peux le nommer. Jean-Louis Dreyer m'a énormément aidée. Ça a été le premier d'ailleurs des indomptables de la compagnie qui m'accompagne. Je me suis proposée comme prof de chant à l'école de musique de Saint-Céré. Puis j'ai eu d'autres élèves qui ont eu envie de m'accompagner dans ces nouveaux projets, dans les indomptables. Donc je peux nommer encore Jean-Marie Verlac, Pierre-Marie Gluckler, Guillaume Hébrard aussi, qui est le président de notre asso. Mais il y en a bien d'autres maintenant. Il y a des bénévoles qui ont très envie de soutenir en fait d'abord le classique, mais de faire vivre des artistes, parce que cette compagnie elle s'est créée autour de moi, mais en vrai elle engage quand même pas mal d'artistes maintenant. Donc cette compagnie, on l'a créée effectivement pour ce premier projet. Moi j'avais pas du tout envie de créer une compagnie
0: pour cabaret
1: clandestin. Et en fait, je me suis rendu compte que c'était un outil merveilleux pour faire plein d'autres trucs, en fait. D'abord, diffuser la culture, bien sûr, mais aussi proposer des ateliers de prise de parole en public avec des lycéens, dans des entreprises, de faire de la formation musicale avec des tout-petits, de 0 à 12 ans, de proposer plein de choses. Là, cette année, on a fait... alors, c'était pas tout à fait avec les indomptables, mais... j'ai été connue comme ça, en tout cas. On a fait un super projet que tu avais relayé,
0: ouais,
1: Florence.
0: On en a fait un podcast.
1: Avec l'école de Biars, où on a quand même appris à chanter à 140 élèves. D'un coup, en fait, je me rends compte que mon métier de chanteuse, il prend vraiment du sens ici. Parce que on vient aussi proposer du lyrique à des gens qui n'ont pas forcément l'habitude d'en entendre. On va dans des lieux chez des particuliers, on va dans des lieux du territoire qui sont pas des lieux dédiés vraiment pour la musique classique.
0: Donc c'est la démocratisation un peu
1: complètement, là.
0: De la musique classique.
1: Et d'autant que je fais plus du tout que de la musique classique. D'ailleurs, l'année dernière, on l'a créé à l'ombre de Broadway. D'ailleurs, je vous propose un nouvel extrait qui s'appelle Losing My Mind de Sondheim, que nous avons créé avec Vincent Vitoz, Laurent Bourreau, Michel Popoff et Julien Grostin.
0: Eh bien, on écoute tout ça.
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0: Vous êtes bien sur Décibel FM 105.9, 106.9 en présence de Sarah Lazerge et nous abordons maintenant le volet collaboration musicale sur le territoire, Sarah.
1: Mais oui, il est temps aussi de parler de ce petit ensemble qui a été créé il y a 2 ans maintenant avec certains de mes élèves qui avaient très envie de pousser l'aventure un petit peu plus loin. Donc on a un chœur semi-pro qui s'appelle Sincero Cordé dans lequel on fait pas mal de close harmonie, de choses comme ça. Enfin, on essaye de pousser un peu plus l'exigence d'un ensemble vocal à 4 voix. On est 8. On est 8, mais c'est à 4 voix.
0: Et c'est du classique ?
1: Pas que, non. Ce que j'appelle close harmonie, des chansons américaines, des chansons françaises. Je crois, une chanson séfarade. On en a aussi en espagnol.
0: Ben c'est génial, on va découvrir tout ça très très bientôt, il me semble.
1: Mais oui, absolument. Venez nous écouter le 23 et 24 mai. Sincero Cordé sera en première partie de notre concert Blessure d'amour.
0: Alors, quelles sont tes ambitions, tes envies pour, on va dire, allez, on se projette dans les 5 ans à venir ?
1: Dans les 5 ans à venir, continuer d'être freelance, c'est-à-dire de proposer mes talents pour d'autres œuvres. D'autres compagnies, d'autres producteurs. Continuer de créer. J'ai un prochain cabaret en vue, mais de continuer de créer des petits concerts aussi qui vont dans les églises, chez les particuliers. Continuer l'enseignement et la formation, mais peut-être un peu plus grande envergure, parce que je commence à avoir aussi des pros qui me contactent pour enseigner, donc j'ai aussi envie d'y répondre.
0: Tout ce qui a été enclenché, en fait. Va continuer, son petit bonhomme de chemin.
1: Ouais, là c'est beau, c'est des jolis bourgeons, c'est des jolies fleurs, on va les faire grandir, quoi. Ouais.
0: Eh bien, on ne souhaite que ça. En tout cas, merci beaucoup pour être venu dans les studios de Décibel FM.
1: Merci de m'avoir invité, c'est adorable. Merci beaucoup.
0: On va t'écouter et écouter du coup Sincero Cordé le 23 mai à 20h30 à l'église des Récollets de Saint-Céré et le 24 mai à 17h à la collégiale de Castelnau, Prud'homme.
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2: Guillaume Dalmau, président d'Omnium Cultural Catalogne Nord. Donc, la nuit de Sant Jordi, cette année c'est la 37e édition. Donc, c'est une soirée qui est là pour en fait valoriser la création en catalan, littéraire mais pas seulement, puisqu'on va aussi promouvoir d'autres formats audiovisuels, etc., etc. Donc, voilà, l'idée c'est vraiment promouvoir les personnes qui emploient le catalan sur différents types de formats, aussi bien à l'écrit que sur un mode autre. Alors comment il le met ? Tout simplement, déjà l'acte est en catalan, la soirée voilà, se déroulera en catalan. Les différentes personnes qui ont participé aux différents prix, puisqu'il y aura 8-9 prix qui vont être remis, sont soit des adultes qui parlent en catalan, soit des jeunes qui sont dans des écoles bilingues ou en immersion publique ou associative, donc voilà, en gros. Dans les différents prix, il y a un prix qui s'appelle le prix Reina de l'Auro pour tête, qui est là pour mettre en avant la création donc, des jeunes publics en catalan. Donc il y a un prix pour les écoles primaires, un prix pour les collégiens, un prix pour les lycéens. On a ensuite un prix audiovisuel autour d'une thématique, donc c'est des petits courts-métrages, pareil, faits par des jeunes scolarisés du département. Ensuite, on a un prix qui s'appelle Frances Català, qui est là pour mettre en avant un travail de poésie. Et on a un autre prix qui Père Verdagué, qui est une narration à destination des enfants, donc écrit par un adulte, mais pour un public jeune, ben voilà, etc., etc.
3: Donc il y a vraiment un effort de mettre en avant aussi l'apprentissage de la langue.
2: Oui, l'idée c'est mettre en avant ceux qui l'ont appris et qui a donné une utilité au travers voilà, d'un travail, d'un texte qu'ils veulent réaliser, d'un court-métrage, enfin, oui. Etc. Oh, bah après le public présent, la moitié c'est les gens qui gagnent en fait le prix et donc les gens qui accompagnent. Donc c'est toujours sympa voilà, d'avoir des jeunes des écoles accompagnés par leurs parents. C'est un public qui est bon enfant et c'est sympa. Le réseau présent en tout cas pour tout ce qui va être les textes faits par les élèves, je dis, c'est tout le réseau des écoles publiques bilingues, les écoles immersives publiques comme Arels ou associatives comme la Bressole.
4: Ce numéro de 180 secondes a été réalisé par Radio Aviva Perpignan pour l'Assemblée régionale des radios associatives d'Occitanie dans le cadre d'un partenariat avec la région Occitanie-Pyrénées-Méditerranée.
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5: Aujourd'hui, je vous emmène à la Maison Salvant, un lieu artistique situé à La Bège, en banlieue de Toulouse, pour parler de l'exposition qui était dernièrement consacrée au travail de Nicolas Dauban. Paul de Sorbier, directeur de la Maison Salvant.
6: L'exposition de Nicolas, donc celle-ci découle de sa présence à la Villa Médicis l'année dernière, puisqu'il a été pensionnaire avec d'autres pensionnaires. Hein. Et l'idée, c'était dans cette exposition-là, un petit peu de restituer un petit peu ses recherches, à la fois thématiques, on pourrait dire, et aussi ses recherches en termes de médium, et enfin voilà, faire un petit peu état de là où il en est aujourd'hui dans sa création, à son retour de Rome, on pourrait dire. Et toujours avec des techniques très particulières, ce dessin qu'il développe depuis une dizaine d'années autour de poudre d'acier qui tient par aimantation, qui est à la fois très présent dans ce noir et blanc intense, mais néanmoins, derrière la vitre qui protège le dessin, la poudre d'acier, on passe la main dessus, tout s'efface. Donc c'est à la fois très, très présent, mais il y a une forme de fragilité aussi dans la façon de manifester le dessin. Donc à l'origine, c'est ce dessin, je pense que Nicolas, à l'origine, se demandait vraiment au fond comment en tant qu'enfant d'ouvrier peut être légitime à arriver dans le monde du dessin contemporain. Et je crois qu'au départ, il y avait un voisin qui était réparateur de tronçonneuses, qui réparait des... mais c'est intéressant, qui réparait des... qui limait, vous savez, il réparait des chaînes de tronçonneuses. Et donc, il avait de la limaille d'acide. C'est comme ça que Nicolas a récupéré la matière au départ, et qu'il s'est essayé à cette technique comme ça. Que dans tout le travail de Nicolas, toujours est présent l'outil, le geste de l'ouvrier, ou de l'artisan, on pourrait dire. C'est pour ça qu'il va se servir du béton, c'est pour ça qu'il va utiliser souvent une meuleuse ou une scie circulaire pour réaliser des pièces, etc. Toujours, voilà, c'est toujours c'est la manière de faire, on va dire, qui vient en dehors de l'art, qu'il ramène dans l'art contemporain pour faire ses pièces.
5: Nicolas Dauban.
7: J'aime le milieu d'où je viens, j'aime comment mes parents m'ont élevé, et donc du coup c'est vrai que dans le milieu de l'art il y a d'autres valeurs, un autre rapport à la réalité, aux relations aux autres, à l'argent, et évidemment que je me pose des questions, c'est-à-dire quand j'avance dans ce milieu-là qui est le monde ouvrier, qui est le milieu de l'art, justement, si vous voulez, on essaye surtout de s'entourer de personnes qui sont agréables, qui ont envie de travailler avec vous. C'est surtout ça, quoi. Il y a une espèce de compagnonnage qui est recherché, plus qu'autre chose, ouais.
5: Ce numéro de 180 secondes a été réalisé par Radio Occitanie Toulouse pour l'Assemblée régionale des radios associatives dans le cadre d'un partenariat avec la région Occitanie-Pyrénées-Méditerranée.

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1: Spécial dédicace.
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0: Momo et à Thomas.
1: Yeah, un super touch à Monsieur Stéphano. Po, po, po.
0: Et une spéciale dédicace, bien sûr, à tous les gens de Saint-Denis.
1: Spéciale dédicace à Mademoiselle Emma. Po, po, po.
0: On voit seulement Salim D.
1: Ma, po, po. Spéciale dédicace à Monsieur Hilaire et à tout le fun crew. Oui.
2: Petite dédicace. Au petit Vincent,
1: DJ S,
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1: Oh, les déménageurs.
0: Oui.
1: À mon homeboy Kiz.
0: Yeah, alors une spéciale dédicace.
1: À nos dédicaces.
0: Fils. À Monsieur Taha.
1: Gilbert. Une autre à Monsieur Didier Rubini.
0: DJ Clyde. Ok, Salem est là aussi. Warner est là aussi.
1: Seb est là aussi.
3: Et puis tout là.
1: Alors, Shaidi est là aussi.
0: Aris, ce soir encore. Oh. Assassin est là aussi. Long Boy Squad.
1: Solo.
0: Yeah.
1: Mon frère David et mon frère Tosco. Monsieur Maurice Mango.
0: Long Boy Ikea est là aussi.
1: Monsieur Ludo. 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
0: Spécial dédicace.
1: Slime. Pouah, pouah, pouah. Spécial dédicace à Gigi. Spécial dédicace à Maïda. À Monsieur Doc. Pouah, pouah, pouah, pouah.
0: Spécial dédicace à Patou.
1: À
0: Xeo.
1: À
0: Boy Mao.
1: À Monsieur Kea.
0: Spécial touch au 93 MC.
1: Yeah. Spock Top Production.
2: À Julio Curie.

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0: Bel cutter.
1: 1, 2, 3.
2: C'est aujourd'hui les funérailles. Les funérailles du défunt taxidermiste. Celui qui aimait figer les dépouilles, les transformer en poussière trophée. Ce soir, nous allons rendre à notre fameux spécialiste l'hommage qui lui convient. De son corps raide et tendu, faisons une statue. J'en suis très.

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1: Les chemins de traverse, il était une fois une fée jaune, l'agence Yann. Une émission de Pascal Laurière, un programme Maurice Clément Fèvre. Nous nous sommes quittés lors de l'épisode précédent à la fête de l'agence Yann de Picherande. Et nous étions au stand des bières Gaïa qui ont une référence à l'agence Yann. Bonjour et bienvenue pour la suite de l'histoire des bières Gaïa avant de partir pour une autre rencontre au pays de l'agence Yann en Massif Central.
2: Et pour vous, c'était une évidence, ça paraissait normal de faire une bière avec de l'agence Yann étant dans le pays?
3: Ah bah quand on est dans le pays de l'agence Yann et quand on est au pied du massif, oui. Comme en Savoie où il est pas rare de trouver des bières au Genépi, quoi. Voilà, c'est bien de faire avec les plantes de notre région, même si on a plein d'autres recettes. C'est bien d'utiliser toute la magie de notre terroir.
2: Vous mariez l'amertume amenée par le houblon et le malt, et puis l'agence Yann, parce que bon, il y a déjà une amertume quand même dans la
3: bière. Dans le houblon, il va y avoir une amertume, mais qui est due, qui est propre au houblon, à la plante du houblon, et c'est ça qui est assez intéressant, c'est que du coup, nous, on baisse nos quantités de houblon dans la recette de la minguette pour pouvoir intégrer l'agence Yann, et même c'est pas du tout la même amertume en fait. C'est une amertume mais qui est complètement différente. Donc on a une bière qui va être amère mais avec des goûts un peu propres à l'agence Yann, comme des légers goûts terreux, des légers goûts amers.
2: Et vous, l'agence Yann, qu'est-ce que ça représente?
3: Bon, ça représente une tradition, ça représente les balades en montagne, ça représente des fleurs qui sont capables de vivre jusqu'à 50, 100 ans des fois. Ça représente une saison, voilà. Ça représente aussi la fête de l'agence Yann, qu'on trouve ici, mais qu'on trouve ailleurs aussi, dans d'autres villages autour du massif.
2: Vous êtes allé déjà aller arracher l'agence
3: Yann? Non, pas encore, j'ai pas eu le temps. Après, j'ai des copains cueilleurs qui, eux le font, et ils me tardent. Mais là, il me semble que c'est plus ou moins fini, là.
2: Ils font encore un petit peu,
3: mais oui, j'aimerais bien y aller et faire une minguette avec l'agence Yann que j'ai arrachée. Ouais.
2: Voilà. Oui, voilà, c'est ça ce que je voulais dire.
3: Ça, ce serait intéressant, même si l'agence Yann qu'on utilise, elle vient du coin.
2: Oui, mais enfin, avec l'agence Yann, vous aurez arraché,
3: oui,
2: et tout,
3: bien sûr,
2: ouais. C'est différent, quoi.
3: Ah bah, c'est un peu, c'est vraiment...
2: On y met un peu de soi, quoi.
3: Bah oui, et puis après, ça va vraiment dans l'idée de notre démarche et de notre production de bière.
2: Bah très bien, merci bien.
3: Merci à vous.
2: Merci.
3: Bonne journée.
1: Nous sommes à nouveau à Picherande, au pied du Sancy, au sud du massif, où, comme tous les ans, les 14 et 15 août, a lieu la fête de l'agence Yann. Depuis le début de cette série consacrée à l'agence Yann, à plusieurs reprises, nous avons vécu cette fête en rencontrant des gens de la commune, la confrérie des gentianaires et des exposants proposant des produits à base de racines de gentiane. Durant la fête, sur les deux jours, il est proposé trois petites randonnées à la découverte de l'agence Yann. Je vous invite, sans plus tarder, à suivre la première. Vous êtes prêts? Allez, il est 14h. Attention, attention, départ immédiat avec notre guide Yves.
4: Est-ce qu'il y a des gens qui viennent ramasser l'agence Yann par là? Ouais. Approchez, voir à quoi on a affaire. Tu viens toi?
5: Ouais.
4: C'est bien. Là, vous êtes à Picherande, donc bienvenue quand même. Vous avez de la voix un peu?
6: Oui, oui.
4: Vous avez bien mangé?
6: Oui.
4: Eh bien, on va digérer.
6: Oui.
4: Alors, pour vous aider à digérer, on va vous charger. Il y a des balaises, là, je vois.
7: Qui est-ce qui va porter les outils?
4: Ceci est une fourche du diable. Très léger, très affûté quand vous la portez. Faites attention, faut pas tourner comme ça.
8: Attention.
4: Parce que ça fait comme avec les skis.
8: Derrière. Je crois qu'il y a une fourche du diable, la plus lourde.
4: La plus lourde.
9: C'est la distribution des fourches aux randonneurs.
4: Celle-là, c'est spécial combat, celle-là. Hop. Après, on tournera, hein, c'est parce que ça pèse lourd. Et alors, ça s'appelle une ancre. C'est spécial pour les enfants. On les assoit là et on arrache. Mais vous verrez ça tout à l'heure. Non, je vais pas te la donner. Un costaud ou une costaud. Ah, costaud là, dame. C'est pas très lourd. Ça va? Qui c'est qui en a pas eu? Tiens, il a levé la main. Moi je vais prendre ça, c'est le plus léger.
9: Et c'est quoi ça?
4: Et alors ça c'est un piochon. Voilà. Et alors les gens à Picherande ramassaient surtout avec le piochon et avec l'encre. Pourquoi? Parce qu'on a plein de cailloux. Et du coup on va aller voir ça. Vous êtes prêts?
6: Oui.
4: Allez, on est parti.
2: Vous êtes gentianaire sinon?
4: Pas du tout. Je suis accompagnateur en montagne, moi. Un des seuls accompagnateurs en montagne qui partent chez lui pour faire ses randos. Pas besoin de prendre la voiture à Picharme.
2: Ben oui, c'est bien là.
4: Mais oui.
2: Vous êtes à pied d'œuvre.
4: Porte de la nature.
2: Et de la gentiane?
4: Et de la gentiane.
2: Et la gentiane, pour vous, qu'est-ce que ça représente? Puisque c'est votre pays, malgré tout.
4: Bah, c'est une plante de montagne. C'est une plante qu'on trouve ici. Et c'est avec ça qu'on fait nos petits alcools.
2: Ouais, enfin, c'est plus une plante. C'est un emblème aussi du coin. Et puis de la montagne.
4: Européenne de la gentiane. C'est aussi l'emblème de la capitale de la gentiane.
2: Ouais. Ouais, puis même du terroir, quoi. Ça fleurit les estives. Enfin, c'est...
4: Ah, bah oui. Le blason de l'Auvergne, c'est jaune, rouge et vert. Le vert, c'est les pâturages, le jaune, c'est les fleurs comme la gentiane. Et le rouge, c'est les fruits rouges, pas le vin rouge, parce qu'il n'est pas très bon en Auvergne.
2: Donc là, on va à un endroit précis.
4: Ouais. On passe chez deux paysans qui nous ont autorisé à passer chez eux. Et on va essayer de trouver le gentianaire. J'espère qu'il ne s'est pas perdu. Ah! Oula, mais il y a du monde. Qui c'est qui a jamais ramassé de gentiane? Vous allez tous essayer.
5: Malgré,
10: je crois que c'était interdit.
5: Non, non, je peux pas.
4: Alors, la gentiane est une plante protégée. Mais par contre, si t'es gentianaire, t'as le droit de la ramasser. Et il n'y a qu'en Auvergne qu'on a le droit de la ramasser et un petit endroit dans les Pyrénées. Donc, vous êtes au bon endroit. Parce que Picherande, même si c'est. Non, dans les Alpes, ils la ramassent pas. Elle est super protégée.
11: On n'a pas le droit. Hein.
5: Ah.
4: C'est interdit.
1: Si la gentiane est présente dans tous les massifs montagneux français à une altitude entre 300 et 2500 mètres selon la localisation, son arrachage est réglementé, voire interdit en France. Depuis 1992, la gentiane est inscrite sur la liste des espèces menacées en Europe. En 1993, le Cercle européen d'études des gentianacées est créé à Lausanne, en Suisse. Le cercle a pour but de favoriser la connaissance et des échanges d'informations à propos des 1200 espèces de la famille des gentianacées, et plus particulièrement la gentiane jaune. En France, en 2014, cueilleurs et professionnels du secteur se sont regroupés au sein de l'association interprofessionnelle Gentiana Lutea, dont un des buts est de réguler l'exploitation de la ressource. Au fil des épisodes, nous reviendrons sur ce sujet, rencontrerons l'animatrice de cette association et les arracheurs au fil de nos rencontres nous en parleront car toute la filière est impliquée. Allez, pour l'heure, retrouvons Yves, notre guide, pour cette rando et reprenons notre marche.
4: On a dit quand même qu'il faudrait ramasser la gentiane.
2: Oui, c'est bien, ça a son charme, au moins, on va voir comment ça se passe réellement.
4: Et puis avec un vrai gentianaire qu'on va rencontrer là-dedans, ici, qui lui est un des plus grands gentianaires qu'il y a, grand par la renommée. On fait de l'authentique, du réel. C'est un peu la carte de visite de Picherande.
2: Les gens vont vraiment voir sur le terrain et peuvent essayer.
4: C'est fait pour ça. Il n'y a rien de mieux pour comprendre quelque chose que d'essayer. Après, si vous voulez goûter de la gentiane, si vous êtes sage et que vous avez bien déterré, peut-être il arrivera un miracle sur la rando. Ça arrive. Bon, j'arrête de parler, on y va? Vous êtes encore en forme?
6: Oui.
4: Voilà. Ah. On n'a pas été bien loin. On est presque arrivé. Ceux qui ont des fours, si vous voulez changer. Hein. Et juste là, vous pouvez manger des crêpes, je ne sais pas si vous connaissez, c'est des pompes. Crêpes au sarrasin avec du petit lait qui fait gonfler la crêpe.
5: Ouais, c'est
4: elle fait de la confiture maison en plus. Ouais. Vous arrivez à en manger plus de ça que vous êtes fort. Mais c'est super bon. Vous pouvez prendre des crêpes salées, après vous mettez ce que vous voulez dedans. Des trucs légers, du Saint-Nectaire, du Cantal, la charcuterie, c'est super bon. Ah, ça va mieux,
2: il fait un temps idéal. Parce que comme il y a du contraste, on voit bien les montagnes, ça s'étage bien.
4: C'est super beau.
5: Paysage, oui, mais pour ramasser la gentiane, tu risques d'avoir chaud au bout d'un moment.
2: Ah ben, on va tout avoir.
4: Vous avez vu les arbres là? Normalement, ce qu'on trouve chez nous en majorité, quand vous laissez faire les forêts, c'est du hêtre et du sapin. Et du coup, on rentre dans le bois. Allons-y. Ah!
5: Ah ben le voilà.
4: Il en reste?
12: Le
4: tarafé.
12: Tarafé.
4: On vient vers toi, Ben, ici?
12: Oui.
4: Ah, mais on voit pas les montagnes.
12: Ah, j'arrive vers toi, alors.
1: Après à peine 1 km de marche depuis Picherande, nous voilà arrivés à pied d'œuvre où nous attend le gentianaire.
4: Je sais pas s'il y en a par là, j'en vois pas.
10: Ouais.
4: Toi, tu les vois.
10: Ouais, moi je les vois.
4: Bon, vous avez vu le paysage ? Bah, d'un côté, on a le massif des Monts d'Or, et de l'autre côté, à Picheran, dans l'autre côté de la coulée, on a le Cantal. Mais on le voit pas d'ici, il y a des arbres. Venez, venez, venez ! Ah, bah, il y en a qui se mettent à deux pour porter la fourche. À l'époque, ici, ils étaient plus avec l'encre. Pourquoi ? Parce qu'il y avait beaucoup de cailloux. Du coup, c'était mieux d'avoir qu'une dent. Mais après, c'est moins pratique que d'avoir deux dents. Le spécialiste de la gentiane, c'est Drissi.
11: Bonjour. Donc, je m'appelle Marc Boudrissi, je suis arracheur de gentiane depuis 15 ans.
1: L'arrachage des racines de gentiane dans les pâturages d'altitude est un travail pénible, se faisant avec des outils rudimentaires. L'encre dont nous parle Yves est dénommée également pioche à bascule. La pioche à bascule est d'origine espagnole. Elle a été employée jusque dans les années 1950. C'est en Auvergne qu'elle est appelée encre en raison de sa forme. D'un côté le pic, de l'autre une poignée pour faire pression. Cette pioche convient très bien aux terres volcaniques meubles. À partir des années 60, elle fut remplacée par la fourche du diable. Mais ça, c'est une autre histoire qui nous sera contée ultérieurement.
11: Alors une gentiane, ça peut vivre jusqu'à 50 ans une gentiane. La plus grosse que j'ai arrachée dans le Cantal, elle faisait 9,80 kg. Après, de nos jours, on arrive à sortir des gentianes de 2 kg, 500 grammes, jusqu'à 5 kg, 6 kg.
1: Drissi Marbou, gentianaire.
11: Faut savoir que la gentiane, l'hiver, elle est en hibernation, elle est sous la terre, c'est gelé, elle pousse pas, elle bouge pas. Mais la gentiane, elle a besoin d'un, déjà un sol acide, comme ça. C'est pas des sols qui sont traités, c'est pas des sols qui sont exploités. Et la gentiane, elle pousse à partir de 1000 mètres, de 1000 mètres jusqu'à 1500 mètres. L'idéal, c'est comme ici, entre 1000 et 1500. Faut savoir que la gentiane, à l'époque, il y avait trop de gentiane. Vous voyez le champ là-bas, on les voit, les petites feuilles vertes là-bas. Voilà, faut dire qu'à l'époque, il n'y avait pas assez d'herbes. C'est pour ça que la gentiane, comme les chardons, il fallait les enlever. Moi, je fais partie d'une association interprofessionnelle de la gentiane luthérienne en France. Et on essaye de la préserver. On essaye que les petits-enfants, dans trois générations, la verront encore, parce que, à force, on n'en voit plus beaucoup. Avec le changement climatique aussi, on va la perdre.
1: La gestion de la ressource, ainsi que l'association interprofessionnelle de la gentiane jaune, Gentiana Lutea, nous y reviendrons, entre autres, avec son animatrice Stéphanie Flao, au cours des prochains épisodes. Pour l'heure, retour à Picherande avec Yves et Drissi pour la sortie gentiane.
11: La gentiane, ça met quand même 25 ans à pousser pour que ça soit déjà 1 kilo au moins. Là, on voit que bon, les vaches, elles ont mangé pas mal les fleurs. C'est vrai qu'on n'y voit pas grand-chose, mais derrière vous, vous voyez les petites fleurs jaunes là-bas. Dans une fleur, vous avez 1000 graines. Alors le problème, c'est qu'il y en a deux qui vont germer. Et pour qu'elles germent, il faut qu'au mois de novembre, il ne fasse pas 17 degrés, il faudrait qu'il fasse moins 5 degrés. Voilà. En Auvergne, c'était le grenier à la gentiane. Parce qu'après, vous en avez dans les Pyrénées, vous en avez dans les Alpes, c'est interdit. Dans les Vosges, c'est interdit. Il y a pas mal de massifs que c'est interdit.
13: Comment ça se fait ? L'arrachage est interdit.
11: Mais on ne peut pas ramasser la gentiane comme ça, nous, on n'arrive pas comme ça. Déjà, on va voir le propriétaire, on essaye de mettre un tarif. Moi, j'essaye de mettre une charte, comme quoi je ne peux pas arracher toutes les petites.
4: Vous avez un petit carnet où c'est marqué la parcelle que tu ramasses, le
11: exactement,
4: jour où tu la ramasses.
11: Exactement, voilà. Et tous les 10 ans, on revient, on fait des plaquettes et on compte le nombre de gentianes qu'on a laissé il y a 5 ans. Et après, on fait le tour de toutes les vallées, et tous les 10 ans, on ramasse tous les 15 ans.
4: C'est-à-dire que des fois, tu notes une parcelle que c'est pas toi qui vas la ramasser.
11: Oui.
4: Enfin, pas encore, mais...
11: Pas encore. Mais après, il y en a qui arrachent à la mini-pelle, malheureusement. À la mini-pelle, ils arrachent tout, et bon, nous, on est un peu contre. Ouais, alors on préfère prendre notre fourche, là.
1: L'arrachage à la pelle mécanique, nous y reviendrons. Dans un premier temps, à propos de la fourche gentianaire, un peu d'histoire. Ce sont deux amis, Jean Ozol, chef gentianaire, et Jean Magnac, maréchal ferrant, qui ont créé la fourche du diable. C'était en 1950-55. Nos deux compères se sont inspirés d'un modèle de fourche dont ils ont rallongé le manche afin que celui-ci serve de bras de levier à l'arracheur. En bas du manche, ils ont mis un repose-pied pour faire appui, et ce dernier se prolonge par deux crocs acérés de 50 cm de longueur. Le tout est en acier. La fourche du diable peut atteindre les 2 mètres de hauteur et peser dans les 12 à 15 kg. Allez, je vous laisse méditer sur cette fourche et vous donne rendez-vous pour le prochain épisode, au cours duquel, avec Drissi, nous arracherons de la gentiane et il poursuivra son histoire. Au revoir et à très bientôt.
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14: À Montarin, dans le Gard près d'Uzès, une fête pas tout à fait comme les autres attire chaque année curieux habitants et passionnés de culture locale. Son nom, la fête des pois chiches. Alors derrière cette appellation, un événement qui mêle création artistique, agriculture, convivialité et ancrage territorial. Mais d'où vient ce festival ? Élément de réponse avec Emma, organisatrice de cette fête.
15: Il est né en 2007-2008, quasi 19 ans, bientôt 20 là. C'est la réunion de plusieurs associations du village à un moment où il ne se passait pas grand-chose à Montarin, qui se sont réunies, qui ont décidé de faire d'abord une fête qui s'est appelée la fête des jardins. Et puis de là est née la fête du pois chiche.
14: Pourquoi le pois chiche ?
15: Eh bien parce que Montarin, ça veut dire Montée Arena. Et le pois chiche pousse très bien, voilà, dans le sable. C'est le petit monde de sable, Montarin. Donc il y a eu une grosse culture de pois chiche depuis très longtemps.
14: Aujourd'hui, la fête du pois chiche attire un public extérieur, soutient les producteurs locaux et contribue donc à la vitalité économique et culturelle du territoire. Pour les habitants, il est devenu un rendez-vous incontournable, un moment de fierté collective.
15: Eh bien, la philosophie, c'est qu'il faut qu'il y en ait pour tout le monde, pour tous les goûts, pour tous les âges, qu'on puisse partager, qu'on puisse vivre ensemble, qu'on puisse faire de ce moment un moment un peu unique, à part entière dans le monde dans lequel on vit aujourd'hui. Quoi.
14: Concerts, spectacles vivants, marchés de producteurs, ateliers participatifs, tout est pensé pour favoriser la rencontre entre artistes, habitants et monde agricole. Alors comment s'organise cette fête du pois chiche ? Réponse avec Annabelle, régisseuse générale.
16: Donc on est sur tout le village et on fait tourner 4 sites en même temps. Le site principal est celui des petits jardins. Donc c'est un endroit où il y a un grand jardin, le jardin du temple, et ensuite plein de petits jardins communaux dans lesquels vont se dérouler des ateliers pendant la journée, des petits concerts, des petites animations. Et ensuite on a un lieu qui s'appelle La Guinguette, où c'est un peu plus intime, où on accueillera notamment des groupes de rap, et la Place to Chiche. Un endroit où on peut voir des food trucks, manger en famille avec les amis et participer au blind test et au karaoké de Mercure Rétrograde. Et ensuite, une nouveauté, le Puy Vendin, qui sera un peu sous forme de beau dégât.
14: Alors si vous n'avez rien prévu, rendez-vous au Pois Chiche à Montarin dans le Gard les 29, 30 et 31 mai pour 3 jours de culture, de rencontres et de convivialité. 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
17: Je m'appelle Claire Gatineau, j'arrive de Bruxelles. Je viens en résidence ici pour écrire une pièce de théâtre, mais je suis aussi réalisatrice de créations sonores et radiophoniques. Un peu pour la première fois, j'essaye d'écrire une pièce de théâtre dans laquelle il pourra y avoir des paysages sonores. Donc on est dans le hameau de Parlage, qui est à quelques kilomètres de l'Audève, dans le département de l'Hérault. J'ai écrit une pièce de théâtre qui s'appelle « Au-dessus de la plaine », qui a été éditée par la maison d'édition L'Espace d'un Instant. Et Dominique Dolmieux s'occupe ici du théâtre dans la forêt. Et il m'a invitée il y a une grosse année à venir en résidence ici pour écrire une autre pièce de théâtre. J'essaye d'aller faire des enregistrements, des prises de son dans la forêt, autour, dans la région, pour à un moment donné dans l'histoire, qu'il puisse avoir à la fois du texte qui sera lu ou joué dans cette pièce de théâtre, mais qui ait des paysages sonores qui aient un rapport avec cette histoire. Des paysages très bruissonnants, je ne sais pas quel est le mot quand on entend beaucoup de mouches. J'ai beaucoup de paysages où on entend au loin les voitures ou les avions, donc on a cette sensation d'espace, on perçoit que l'espace est très vaste et qu'on est loin de la circulation. Des gros plans d'oiseaux par exemple. Et puis je suis venue avec ma sonothèque dans laquelle j'ai aussi beaucoup de choses avec lesquelles je vais pouvoir écrire le son. Par exemple, je sais qu'il y a un personnage d'homme qui traverse une forêt avec deux enfants et j'aimerais pouvoir enregistrer des déplacements dans la forêt, donc les pas de trois personnes et qui ne vont pas se déplacer pareillement. J'aimerais bien avoir un enregistrement de nuit, donc on va aller à 1h du matin, minuit, 1h du matin, s'asseoir en hauteur dans la forêt pendant une longue durée, laisser tourner l'enregistreur et voir s'il se passe des choses. En fin de résidence, j'aurais passé presque 2 mois à écrire. C'est très peu pour moi. Donc la sortie de résidence, je la considère comme un temps de présentation d'un objet qui n'est pas terminé. Ça va prendre la forme d'une lecture. Je vais lire en compagnie de 2 enfants et de Dominique Dolmieux. Je vais diffuser aussi les paysages sonores qui parfois vont être écoutés seuls et parfois vont être en fond de ce qui va se dire dans la pièce de théâtre.
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Salut, moi c'est Philippe, et c'est moi qui ai l'honneur de chanter sur cet album. Le chant par-dessus tout le monde, mais peu importe, ça a été aussi beaucoup de travail, beaucoup de sueur. Je suis un professionnel. Bonne écoute, et à la prochaine.

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3: Bah alors à mardi, Hervé.
2: À mardi, Dorothée. Bonjour, Dorothée.
3: Bonjour, Hervé.
2: Vous allez bien ?
3: Oui, Hervé, je vais très bien. Et vous-même ?
2: Très, très, très, très bien. Alors, dites-moi, de quoi allez-vous nous parler aujourd'hui ?
3: Aujourd'hui, je voudrais faire un petit récapitulatif sur tous les apports que l'on peut faire au jardin pour avoir une terre riche, un sol en